0: Ils vinrent et ils se mirent à l'œuvre dans la maison de l'Éternel des armées, leur Dieu, le 24e jour du 6e mois, la seconde année du roi Darius. Agé, chapitre 2. Le 21e jour du 7e mois, la parole de l'Éternel se révéla par Agé, le prophète, en ces mots. Parle à Zorobabel, fils de Shealtiel, gouverneur de Juda, à Josué, fils de Yotsadak, le souverain sacrificateur, et au reste du peuple, et dis-leur, « Quel est parmi vous le survivant qui ait vu cette maison dans sa gloire première? Et comment la voyez-vous maintenant? Telle qu'elle est, ne paraît-elle pas comme rien à vos yeux? Maintenant, « Fortifie-toi, Zorobabel, dit l'Éternel. Fortifie-toi, Josué, fils de Yotsadak, souverain sacrificateur. Fortifie-toi, peuple entier du pays, dit l'Éternel, et travaillez, car je suis avec vous, dit l'Éternel des armées. Je reste fidèle à l'alliance que j'ai faite avec vous quand vous sortîtes de l'Égypte, et mon esprit est au milieu de vous. Ne craignez pas, car ainsi parle l'Éternel des armées. Encore un peu de temps, et j'ébranlerai les cieux et la terre, la mer et le sec. J'ébranlerai toutes les nations. Les trésors de toutes les nations viendront, et je remplirai de gloire cette maison, dit l'Éternel des armées. L'argent est à moi, et l'or est à moi, dit l'Éternel des armées. La gloire de cette dernière maison sera plus grande que celle de la première, dit l'Éternel des armées. Et c'est dans ce lieu que je donnerai la paix, dit l'Éternel des armées. Le 24e jour du 9e mois, la seconde année de Darius, la parole de l'Éternel se révéla par Agé, le prophète, en ces mots. Ainsi parle l'Éternel des armées. Propose au sacrificateur cette question sur la loi. Si quelqu'un porte dans le pan de son vêtement de la chair consacrée, et qu'il touche avec son vêtement du pain, des mets, du vin, de l'huile, ou un aliment quelconque, ces choses seront-elles sanctifiées? Les sacrificateurs répondirent, non. Et Agé dit, si quelqu'un souillé par le contact d'un cadavre touche toutes ces choses, seront-elles souillées? Les sacrificateurs répondirent, elles seront souillées. Alors Agé, reprenant la parole, dit, « Tel est ce peuple, telle est cette nation devant moi, dit l'Éternel, telles sont toutes les œuvres de leurs mains, ce qu'ils m'offrent là est souillé. Considérez donc attentivement ce qui s'est passé jusqu'à ce jour, avant qu'on eût mis pierre sur pierre au temple de l'Éternel. Alors, quand on venait à un tas de 20 mesures, il n'y en avait que 10. Quand on venait à la cuve pour puiser 50 mesures, il n'y en avait que 20. Je vous ai frappé par la rouille et par la nielle et par la grêle. J'ai frappé tout le travail de vos mains. Malgré cela, vous n'êtes pas revenu à moi, dit l'Éternel. Considérez attentivement ce qui s'est passé jusqu'à ce jour, jusqu'au 24e jour du 9e mois, depuis le jour où le temple de l'Éternel a été fondé. Considérez-le attentivement. Y avait-il encore de la semence dans les greniers? Même la vigne, le figuier, le grenadier et l'olivier n'ont rien rapporté. Mais dès ce jour, je répandrai ma bénédiction. La parole de l'Éternel fut adressée pour la seconde fois à Agé le 24e jour du mois en ces mots. Parle à Zorobabel, gouverneur de Juda, et dis, j'ébranlerai les cieux et la terre. Je renverserai le trône des royaumes, je détruirai la force des royaumes des nations, je renverserai les chars et ceux qui les montent. Les chevaux et leurs cavaliers seront abattus, l'un par l'épée de l'autre. En ce jour-là, dit l'Éternel des armées, je te prendrai, Zorobabel, fils de Shealtiel, mon serviteur, dit l'Éternel, et je te garderai comme un sceau, car je t'ai choisi, dit l'Éternel des armées.
1: Chapitre 1. Oracle, parole de l'Éternel à Israël par Malachie.
0: Je vous ai aimé, dit l'Éternel, et vous dites, en quoi nous as-tu aimé? Ésaü n'est-il pas frère de Jacob, dit l'Éternel. Cependant j'ai aimé Jacob, et j'ai eu de la haine pour Ésaü. J'ai fait de ses montagnes une solitude, j'ai livré son héritage au chacal du désert. Si Édom dit, Nous sommes détruits, nous relèverons les ruines, ainsi parle l'Éternel des armées. Qu'ils bâtissent, je renverserai, et on les appellera pays de la méchanceté. Peuple contre lequel l'Éternel est irrité pour toujours. Vos yeux le verront et vous direz, grand est l'Éternel, par-delà les frontières d'Israël. Un fils honore son père, et un serviteur son maître. Si je suis père, où est l'honneur qui m'est dû? Si je suis maître, où est la crainte qu'on a de moi? Dit l'Éternel des armées, à vous, sacrificateurs, qui méprisez mon nom et qui dites, « En quoi avons-nous méprisé ton nom ? » Vous offrez sur mon autel des aliments impurs et vous dites, « En quoi t'avons-nous profané ?» C'est en disant, « La table de l'Éternel est méprisable. » Quand vous offrez en sacrifice une bête aveugle, n'est-ce pas mal ? Quand vous en offrez une boiteuse ou infirme, n'est-ce pas mal ? Offre-la donc à ton gouverneur. Te recevra-t-il bien? Te fera-t-il bon accueil? Dit l'Éternel des armées. Priez Dieu maintenant pour qu'il ait pitié de nous. C'est de vous que cela vient. Vous recevra-t-il favorablement? Dit l'Éternel des armées. Lequel de vous fermera les portes pour que vous n'allumiez pas en vain le feu sur mon autel? Je ne prends aucun plaisir en vous, dit l'Éternel des armées, et les offrandes de votre main ne me sont point agréables. Car depuis le lever du soleil jusqu'à son couchant, mon nom est grand parmi les nations, et en tout lieu on brûle de l'encens en l'honneur de mon nom, et l'on présente des offrandes pures. Car grand est mon nom parmi les nations, dit l'Éternel des armées, mais vous, vous le profanez en disant, « La table de l'Éternel est souillée, et ce qu'elle rapporte est un aliment méprisable. » Vous dites, « Quelle fatigue, et vous le dédaignez, » dit l'Éternel des armées. Et cependant, vous amenez ce qui est dérobé, boiteux ou infirme, et ce sont les offrandes que vous faites. Puis-je les agréer de vos mains ? Dit l'Éternel. Maudit soit le trompeur qui a dans son troupeau un mâle et qui voue et sacrifie au Seigneur une bête chétive. Car je suis un grand roi, dit l'Éternel des armées, et mon nom est redoutable parmi les nations. Malachie, chapitre 2. Maintenant, à vous cet ordre, sacrificateur. Si vous n'écoutez pas, si vous ne prenez pas à cœur de donner gloire à mon nom, dit l'Éternel des armées, j'enverrai parmi vous la malédiction, et je maudirai vos bénédictions. Oui, je les maudirai, parce que vous ne l'avez pas à cœur. Voici, je détruirai vos semences et je vous jetterai des excréments au visage, les excréments des victimes que vous sacrifiez, et on vous emportera avec eux. Vous saurez alors que je vous ai adressé cet ordre, afin que mon alliance avec Lévi subsiste, dit l'Éternel des armées. Mon alliance avec lui était une alliance de vie et de paix, ce que je lui accordai pour qu'il me craignît. Et il a eu pour moi de la crainte, il a tremblé devant mon nom. La loi de la vérité était dans sa bouche, et l'iniquité ne s'est point trouvée sur ses lèvres. Il a marché avec moi dans la paix et dans la droiture, et il a détourné du mal beaucoup d'hommes. Car les lèvres du sacrificateur doivent garder la science, et c'est à sa bouche qu'on demande la loi, parce qu'il est un envoyé de l'Éternel des armées. Mais vous, vous vous êtes écartés de la voie. Vous avez fait de la loi une occasion de chute pour plusieurs. Vous avez violé l'alliance de Lévi, dit l'Éternel des armées. Et moi, je vous rendrai responsables et vils aux yeux de tout le peuple, parce que vous n'avez pas gardé mes voies et que vous avez égard à l'apparence des personnes quand vous interprétez la loi. N'avons-nous pas tous un seul Père ? N'est-ce pas un seul Dieu qui nous a créés? Pourquoi donc sommes-nous infidèles l'un envers l'autre en profanant l'alliance de nos pères? Judas s'est montré infidèle et une abomination a été commise en Israël et à Jérusalem, car Judas a profané ce qui est consacré à l'Éternel, ce qu'aime l'Éternel. Il s'est uni à la fille d'un Dieu étranger. L'Éternel retranchera l'homme qui fait cela, celui qui veille et qui répond. Il le retranchera des tentes de Jacob, et il retranchera celui qui présente une offrande à l'Éternel des armées. Voici encore ce que vous faites. Vous couvrez de larmes l'autel de l'Éternel, de pleurs et de gémissements, en sorte qu'il n'a plus d'égard aux offrandes et qu'il ne peut rien agréer de vos mains. Et vous dites, pourquoi ? parce que l'Éternel a été témoin entre toi et la femme de ta jeunesse, à laquelle tu es infidèle, bien qu'elle soit ta compagne et la femme de ton alliance. Nul n'a fait cela avec un reste de bon sens. Un seul l'a fait. Et pourquoi? Parce qu'il cherchait la postérité que Dieu lui avait promise. Prenez donc garde en votre esprit, et qu'aucun ne soit infidèle à la femme de sa jeunesse. Car je hais la répudiation, dit l'Éternel, le Dieu d'Israël, et celui qui couvre de violence son vêtement, dit l'Éternel des armées. Prenez donc garde en votre esprit, et ne soyez pas infidèles. Vous fatiguez l'Éternel par vos paroles, et vous dites, en quoi l'avons-nous fatigué? C'est en disant, quiconque fait le mal est bon aux yeux de l'Éternel, et c'est en lui qu'il prend plaisir. Ou bien, où est le Dieu de la justice? Malachie, chapitre 3. Voici, j'enverrai mon messager, il préparera le chemin devant moi, et soudain entrera dans son temple le Seigneur que vous cherchez, et le messager de l'Alliance que vous désirez. Voici, il vient, dit l'Éternel des armées. Qui pourra soutenir le jour de sa venue? Qui restera debout quand il paraîtra? Car il sera comme le feu du fondeur, comme la potasse des foulons. Il s'assiera, fondra et purifiera l'argent. Il purifiera les fils de Lévi. Il les épurera comme on épure l'or et l'argent, et ils présenteront à l'Éternel des offrandes avec justice. Alors l'offrande de Juda et de Jérusalem sera agréable à l'Éternel, comme aux anciens jours, comme aux années d'autrefois. Je m'approcherai de vous pour le jugement, et je me hâterai de témoigner contre les enchanteurs et les adultères, contre ceux qui jurent faussement, contre ceux qui retiennent le salaire du mercenaire, qui oppriment la veuve et l'orphelin, qui font tort à l'étranger et ne me craignent pas, dit l'Éternel des armées. Car je suis l'Éternel, je ne change pas, et vous, enfants de Jacob, vous n'avez pas été consumés. Depuis le temps de vos pères, vous vous êtes écartés de mes ordonnances, vous ne les avez point observées. Revenez à moi, et je reviendrai à vous, dit l'Éternel des armées. Et vous dites, en quoi devons-nous revenir? Un homme trompe-t-il Dieu? Car vous me trompez, et vous dites, en quoi t'avons-nous trompé? Dans les dîmes et les offrandes, vous êtes frappés par la malédiction, et vous me trompez, la nation tout entière. Apportez à la maison du trésor toutes les dîmes, afin qu'il y ait de la nourriture dans ma maison. Mettez-moi de la sorte à l'épreuve, dit l'Éternel des armées, et vous verrez si je n'ouvre pas pour vous les écluses des cieux, si je ne répands pas sur vous la bénédiction en abondance. Pour vous, je menacerai celui qui dévore, et il ne vous détruira pas les fruits de la terre, et la vigne ne sera pas stérile dans vos campagnes, dit l'Éternel des armées. Toutes les nations vous diront heureux, car vous serez un pays de délices, dit l'Éternel des armées. Vos paroles sont rudes contre moi, dit l'Éternel, et vous dites, qu'avons-nous dit contre toi? Vous avez dit, c'est en vain que l'on sert Dieu. Qu'avons-nous gagné à observer ses préceptes et à marcher avec tristesse à cause de l'Éternel des armées? Maintenant nous estimons heureux les hautains, oui, les méchants prospèrent. Oui, ils tentent Dieu et ils échappent. Alors ceux qui craignent l'Éternel se parlèrent l'un à l'autre. L'Éternel fut attentif et il écouta. Et un livre de souvenirs fut écrit devant lui, pour ceux qui craignent l'Éternel et qui honorent son nom. Ils seront à moi, dit l'Éternel des armées. Ils m'appartiendront au jour que je prépare. J'aurai compassion d'eux, comme un homme a compassion de son fils qui le sert. Et vous verrez de nouveau la différence entre le juste et le méchant, entre celui qui sert Dieu et celui qui ne le sert pas. Malachie, chapitre 4. Car voici, le jour vient, ardent comme une fournaise. Tous les hautains et tous les méchants seront comme du chaume. Le jour qui vient les embrasera, dit l'Éternel des armées. Il ne leur laissera ni racines, ni rameaux. Mais pour vous qui craignez mon nom, se lèvera le soleil de la justice, et la guérison sera sous ses ailes.
1: Vous sortirez, vous sauterez comme les veaux d'une étable, et vous foulerez les méchants, car ils seront comme de la cendre sous la plante de vos pieds, au jour que je prépare, dit l'Éternel des armées. Souvenez-vous de la loi de Moïse, mon serviteur, auquel j'ai prescrit en Horeb pour tout Israël des préceptes et des ordonnances. Voici, je vous enverrai Élie, le prophète, avant que le jour de l'Éternel arrive, ce jour grand et redoutable. Il ramènera le cœur des pères à leurs enfants et le cœur des enfants à leurs pères, de peur que je ne vienne frapper le pays.
0: Chapitre 1. La parole de l'Éternel qui fut adressée à Sophonie, fils de Cushi, fils de Guédalia, fils d'Amaria, fils d'Ézéchias, au temps de Josias, fils d'Amon, roi de Juda. Je détruirai tout sur la face de la terre, dit l'Éternel. Je détruirai les hommes et les bêtes, les oiseaux du ciel et les poissons de la mer, les objets de scandale et les méchants avec eux. J'exterminerai les hommes de la face de la terre, dit l'Éternel. J'étendrai ma main sur Juda et sur tous les habitants de Jérusalem. J'exterminerai de ce lieu les restes de Baal, le nom de ses ministres et les prêtres avec eux, ceux qui se prosternent sur les toits devant l'armée des cieux, ceux qui se prosternent en jurant par l'Éternel et en jurant par leur roi, ceux qui se sont détournés de l'Éternel, et ceux qui ne cherchent pas l'Éternel, qui ne le consultent pas. Silence devant le Seigneur, l'Éternel, car le jour de l'Éternel est proche, car l'Éternel a préparé le sacrifice, il a choisi ses conviés. Au jour du sacrifice de l'Éternel, je châtirai les princes et les fils du roi, et tous ceux qui portent des vêtements étrangers. En ce jour-là, je châtirai tous ceux qui sautent par-dessus le seuil, ceux qui remplissent de violence et de fraude la maison de leur maître. En ce jour-là, dit l'Éternel, il y aura des cris à la porte des poissons, des lamentations dans l'autre quartier de la ville, et un grand désastre sur les collines. Gémissez, habitants de Maktesh, car tous ceux qui trafiquent sont détruits, tous les hommes chargés d'argent sont exterminés. En ce temps-là, je fouillerai Jérusalem avec des lampes, et je châtirai les hommes qui reposent sur leurs lits, et qui disent dans leur cœur, « L'Éternel ne fait ni bien ni mal ». Leurs biens seront au pillage, et leurs maisons seront dévastées. Ils auront bâti des maisons qu'ils n'habiteront plus. Ils auront planté des vignes dont ils ne boiront plus le vin. Le grand jour de l'Éternel est proche. Il est proche, il arrive en toute hâte. Le jour de l'Éternel fait entendre sa voix, et le héros pousse des cris amers. Ce jour est un jour de fureur, un jour de détresse et d'angoisse, un jour de ravage et de destruction, un jour de ténèbres et d'obscurité, un jour de nuée et de brouillard. Un jour où retentiront la trompette et les cris de guerre contre les villes fortes et les tours élevées. Je mettrai les hommes dans la détresse et ils marcheront comme des aveugles parce qu'ils ont péché contre l'Éternel. Je répandrai leur sang comme de la poussière et leur chair comme de l'ordure. Ni leur argent ni leur or ne pourront les délivrer au jour de la fureur de l'Éternel. Par le feu de sa jalousie, tout le pays sera consumé, car il détruira soudain tous les habitants du pays.
1: Sophonie, chapitre 2. Rentrez en vous-même, examinez-vous, nation sans pudeur, avant que le décret s'exécute et que ce jour passe comme la balle, avant que la colère ardente de l'Éternel fonde sur vous, avant que le jour de la colère de l'Éternel fonde sur vous. Cherchez l'Éternel, vous tous, humbles du pays, qui pratiquez ses ordonnances. Recherchez la justice, recherchez l'humilité. Peut-être serez-vous épargnés au jour de la colère de l'Éternel. Car Gaza sera délaissée, Ascalon sera réduite en désert, Asdod sera chassée en plein midi, Ektron sera déracinée. Malheur aux habitants des côtes de la mer, à la nation des Kérétiens. L'Éternel a parlé contre toi, Canaan,
2: pays des Philistins. Je te détruirai, tu n'auras plus d'habitants. Les côtes de la mer seront des pâturages, des demeures pour les bergers et des parcs pour les troupeaux. Ces côtes seront pour les restes de la maison de Juda. C'est là qu'ils paîtront. Ils reposeront le soir dans les maisons d'Ascalon, car l'Éternel, leur Dieu, ne les oubliera pas, et il ramènera leurs captifs. J'ai entendu les injures de Moab et les outrages des enfants d'Ammon, quand ils insultaient mon peuple et s'élevaient avec arrogance contre ses frontières. C'est pourquoi je suis vivant, dit l'Éternel des armées, le Dieu d'Israël. Moab sera comme Sodome et les enfants d'Ammon comme Gomorre, un lieu couvert de ronces, une mine de sel, un désert pour toujours. Le reste de mon peuple les pillera, le reste de ma nation les possédera. Cela leur arrivera pour leur orgueil, parce qu'ils ont insulté, traité avec arrogance le peuple de l'Éternel des armées. L'Éternel sera terrible contre eux, car il anéantira tous les dieux de la terre, et chacun se prosternera devant lui, dans son pays, dans toutes les îles des nations. Vous aussi, Éthiopiens, vous serez frappés par mon épée. Il étendra sa main sur le septentrion, il détruira l'Assyrie, et il fera de Ninive une solitude, une terre aride comme le désert. Des troupeaux se coucheront au milieu d'elle, des animaux de toute espèce. Le pélican et le hérisson habiteront parmi les chapiteaux de ses colonnes. Des cris retentiront aux fenêtres. La dévastation sera sur le seuil, car les lambris de cèdre seront arrachés. Voilà donc cette ville joyeuse qui s'assied avec assurance et qui dit en son cœur, « Moi, et rien que moi. » Et quoi, elle est en ruine? C'est un repère pour les bêtes. Tous ceux qui passeront près d'elle siffleront et agiteront la main. Sophonie, chapitre 3. Malheur à la ville rebelle et souillée, à la ville pleine d'oppresseurs. Elle n'écoute aucune voix, elle n'a point égard à la correction. Elle ne se confie pas en l'Éternel, elle ne s'approche pas de son Dieu. Ses chefs au milieu d'elle sont des lions rugissants. Ses juges sont des loups du soir qui ne gardent rien pour le matin. Ses prophètes sont téméraires et infidèles. Ses sacrificateurs profanent les choses saintes, violent la loi. L'Éternel est juste au milieu d'elle, il ne commet point d'iniquité. Chaque matin, il produit à la lumière ses jugements, sans jamais y manquer. Mais celui qui est inique ne connaît pas la honte. J'ai exterminé des nations, leurs tours sont détruites, j'ai dévasté leurs rues, plus de passants. Leurs villes sont ravagées, plus d'hommes, plus d'habitants. Je disais, si du moins tu voulais me craindre, avoir égard à la correction, ta demeure ne serait pas détruite, tous les châtiments dont je t'ai menacé n'arriveraient pas. Mais ils se sont hâtés de pervertir toutes leurs actions. Attendez-moi donc, dit l'Éternel, au jour où je me lèverai pour le butin, car j'ai résolu de rassembler les nations, de rassembler les royaumes, pour répandre sur eux ma fureur, toute l'ardeur de ma colère, car par le feu de ma jalousie, tout le pays sera consumé. Alors je donnerai au peuple des lèvres pures, afin qu'ils invoquent tous le nom de l'Éternel, pour le servir d'un commun accord. D'au-delà des fleuves de l'Éthiopie, mes adorateurs, mes dispersés, m'apporteront des offrandes. En ce jour-là, tu n'auras plus à rougir de toutes tes actions, par lesquelles tu as péché contre moi. Car alors, j'ôterai du milieu de toi ceux qui triomphaient avec arrogance, et tu ne t'enorgueilliras plus sur ma montagne sainte. Je laisserai au milieu de toi un peuple humble et petit qui trouvera son refuge dans le nom de l'Éternel. Les restes d'Israël ne commettront point d'iniquité. Ils ne diront point de mensonge et il ne se trouvera pas dans leur bouche une langue trompeuse. Mais ils paîtront, ils se reposeront et personne ne les troublera. Pousse des cris de joie, fille de Sion, pousse des cris d'allégresse, Israël, réjouis-toi et triomphe de tout ton cœur, fille de Jérusalem. L'Éternel a détourné tes châtiments, il a éloigné ton ennemi. Le roi d'Israël, l'Éternel, est au milieu de toi. Tu n'as plus de malheur à éprouver. En ce jour-là, on dira à Jérusalem, ne crains rien, Sion, que tes mains ne s'affaiblissent pas. L'Éternel ton Dieu est au milieu de toi comme un héros qui sauve. Il fera de toi sa plus grande joie. Il gardera le silence dans son amour. Il aura pour toi des transports d'allégresse. Je rassemblerai ceux qui sont dans la tristesse, loin des fêtes solennelles, ceux qui sont sortis de ton sein, l'opprobre pèse sur eux. Voici en ce temps-là, j'agirai contre tous tes oppresseurs. Je délivrerai les boiteux et je recueillerai ceux qui ont été chassés. Je ferai d'eux un sujet de louange et de gloire dans tous les pays où ils sont en opprobre. En ce temps-là, je vous ramènerai. En ce temps-là, je vous rassemblerai. Car je ferai de vous un sujet de gloire et de louange parmi tous les peuples de la terre, quand je ramènerai vos captifs sous vos yeux, dit l'Éternel.
0: Le huitième mois, la seconde année de Darius, la parole de l'Éternel fut adressée à Zacharie, fils de Bérékia, fils d'Iddo, le prophète, en ces mots. « L'Éternel a été très irrité contre vos pères. Dis-leur donc, ainsi parle l'Éternel des armées. Revenez à moi, dit l'Éternel des armées, et je reviendrai à vous, dit l'Éternel des armées. Ne soyez pas comme vos pères auxquels s'adressaient les premiers prophètes en disant, ainsi parle l'Éternel des armées, détournez-vous de vos mauvaises voies, de vos mauvaises actions. Mais ils n'écoutèrent pas, ils ne firent pas attention à moi, dit l'Éternel. Vos pères, où sont-ils? Et les prophètes, pouvaient-ils vivre éternellement? Cependant mes paroles et les ordres que j'avais donnés à mes serviteurs, les prophètes, n'ont-ils pas atteint vos pères? Ils se sont retournés et ils ont dit, l'Éternel des armées nous a traités comme il avait résolu de le faire, selon nos voies et nos actions. Le 24e jour du 11e mois, qui est le mois de Shebat, la seconde année de Darius, la parole de l'Éternel fut adressée à Zacharie, fils de Bérékia, fils d'Iddo, le prophète, en ces mots. Je regardais pendant la nuit, et voici, un homme était monté sur un cheval roux, et se tenait parmi des myrtes dans un lieu ombragé. Il y avait derrière lui des chevaux roux, fauves et blancs. Je dis, « Qui sont ces chevaux, mon Seigneur ?» Et l'ange qui parlait avec moi me dit, « Je te ferai voir qui sont ces chevaux. » L'homme qui se tenait parmi les myrtes prit la parole et dit, « Ce sont ceux que l'Éternel a envoyés pour parcourir la terre. » Et ils s'adressèrent à l'ange de l'Éternel qui se tenait parmi les myrtes, et ils dirent, « Nous avons parcouru la terre, et voici, toute la terre est en repos et tranquille. » Alors l'ange de l'Éternel prit la parole et dit, « Éternel des armées, jusqu'à quand n'auras-tu pas compassion de Jérusalem et des villes de Juda, contre lesquelles tu es irrité depuis 70 ans ?» L'Éternel répondit par de bonnes paroles, par des paroles de consolation, à l'ange qui parlait avec moi. Et l'ange qui parlait avec moi me dit, « Crie, et dis, ainsi parle l'Éternel des armées, je suis ému d'une grande jalousie pour Jérusalem et pour Sion, et je suis saisi d'une grande irritation contre les nations orgueilleuses, car je n'étais que peu irrité, mais elles ont contribué au mal. » C'est pourquoi, ainsi parle l'Éternel, je reviens à Jérusalem avec compassion, ma maison y sera rebâtie et le cordeau sera étendu sur Jérusalem. Crie de nouveau et dis, ainsi parle l'Éternel des armées, mes villes auront encore des biens en abondance, l'Éternel consolera encore Sion, il choisira encore Jérusalem. Je levai les yeux et je regardai, et voici, il y avait 4 cornes. Je dis à l'ange qui parlait avec moi, « Qu'est-ce que ces cornes ?» Et il me dit, « Ce sont les cornes qui ont dispersé Juda, Israël et Jérusalem. » L'Éternel me fit voir 4 forgerons. Je dis, « Que viennent-ils faire ?» Et il dit, « Ce sont les cornes qui ont dispersé Juda, tellement que nul ne lève la tête. » Et ces forgerons sont venus pour les effrayer et pour abattre les cornes des nations qui ont levé la corne contre le pays de Juda, afin d'en disperser les habitants. Zacharie, chapitre 2. Je levai les yeux et je regardai, et voici, il y avait un homme tenant dans la main un cordeau pour mesurer. Je dis, « Où vas-tu ? » Et il me dit, « Je vais mesurer Jérusalem pour voir de quelle largeur et de quelle longueur elle doit être. »
3: Et voici, l'ange qui parlait avec moi s'avança, et un autre ange vint à sa rencontre. Il lui dit, « Cours, parle à ce jeune homme, et dis, Jérusalem sera une ville ouverte à cause de la multitude d'hommes et de bêtes qui seront au milieu d'elle. Je serai pour elle, dit l'Éternel, une muraille de feu tout autour, et je serai sa gloire au milieu d'elle. » Fuyez, fuyez du pays du septentrion, dit l'Éternel, car je vous ai dispersé aux quatre vents des cieux, dit l'Éternel. Sauve-toi, Sion, toi qui habites chez la fille de Babylone, car ainsi parle l'Éternel des armées. Après cela viendra la gloire. Il m'a envoyé vers les nations qui vous ont dépouillé, car celui qui vous touche, touche la prunelle de son œil. Voici, je lève ma main contre elle, et elles seront la proie de ceux qui leur ont été asservis. Et vous saurez que l'Éternel des armées m'a envoyé. Pousse des cris d'allégresse et réjouis-toi, fille de Sion, car voici, je viens, et j'habiterai au milieu de toi, dit l'Éternel. Beaucoup de nations s'attacheront à l'Éternel en ce jour-là, et deviendront mon peuple. J'habiterai au milieu de toi, et tu sauras que l'Éternel des armées m'a envoyé vers toi. L'Éternel possédera Juda comme sa part dans la terre sainte, et il choisira encore Jérusalem. Que toute chair fasse silence devant l'Éternel, car il s'est réveillé de sa demeure sainte. Zacharie, chapitre 3. Il me fit voir Josué, le souverain sacrificateur, debout devant l'ange de l'Éternel, et Satan qui se tenait à sa droite pour l'accuser. L'Éternel dit à Satan, « Que l'Éternel te réprime, Satan, que l'Éternel te réprime, lui qui a choisi Jérusalem. N'est-ce pas là un tison arraché du feu ?» Or Josué était couvert de vêtements sales et il se tenait debout devant l'ange. L'ange, prenant la parole, dit à ceux qui étaient devant lui, « Ôtez-lui les vêtements sales. » Puis il dit à Josué, « Vois, je t'enlève ton iniquité et je te revais d'habits de fête. » Je dis, « Qu'on mette sur sa tête un turban pur. » Et ils mirent un turban pur sur sa tête, et ils lui mirent des vêtements. L'ange de l'Éternel était là. L'ange de l'Éternel fit à Josué cette déclaration. « Ainsi parle l'Éternel des armées. Si tu marches dans mes voies, et si tu observes mes ordres, tu jugeras ma maison, et tu garderas mes parvis, et je te donnerai libre accès parmi ceux qui sont ici. » Écoute donc, Josué, souverain sacrificateur, toi et tes compagnons qui sont assis devant toi, car ce sont des hommes qui serviront de signe. Voici, je ferai venir mon serviteur, le germe. Car voici, pour ce qui est de la pierre que j'ai placée devant Josué, il y a 7 yeux sur cette seule pierre. Voici, je graverai moi-même ce qui doit y être gravé, dit l'Éternel des armées, et j'enlèverai l'iniquité de ce pays en un jour. En ce jour-là, dit l'Éternel des armées, vous vous inviterez les uns les autres sous la vigne et sous le figuier. Zacharie, chapitre 4. L'ange qui parlait avec moi revint, et il me réveilla, comme un homme que l'on réveille de son sommeil. Il me dit, « Que vois-tu ? » Je répondis, « Je regarde, et voici, il y a un chandelier tout d'or, surmonté d'un vase et portant 7 lampes, avec 7 conduits pour les lampes qui sont au sommet du chandelier. Et il y a près de lui 2 oliviers, l'un à la droite du vase et l'autre à sa gauche. » Et reprenant la parole, je dis à l'ange qui parlait avec moi, « Que signifient ces choses, mon Seigneur ?» L'ange qui parlait avec moi me répondit, « Ne sais-tu pas ce que signifient ces choses ?» Je dis, « Non, mon Seigneur. » Alors il reprit et me dit, « C'est ici la parole que l'Éternel adresse à Zorobabel. Ce n'est ni par la puissance ni par la force, mais c'est par mon esprit, dit l'Éternel des armées. » Qui es-tu, grande montagne, devant Zorobabel? Tu seras aplani, il posera la pierre principale au milieu des acclamations. Grâce, grâce pour elle. La parole de l'Éternel me fut adressée en ces mots. Les mains de Zorobabel ont fondé cette maison, et ses mains l'achèveront, et tu sauras que l'Éternel des armées m'a envoyé vers vous. Car ceux qui méprisaient le jour des faibles commencements se réjouiront en voyant le niveau dans la main de Zorobabel. Ces 7
4: sont les yeux de l'Éternel qui parcourent toute la terre. Je pris la parole et je lui dis, « Que signifient ces deux oliviers à la droite du chandelier et à sa gauche ?» Je pris une seconde fois la parole et je lui dis, « Que signifient les deux rameaux d'olivier qui sont près des deux conduits d'or d'où découle l'or ?» Il me répondit, « Ne sais-tu pas ce qu'ils signifient ?» Je dis, « Non, mon Seigneur. » Et il dit, « Ce sont les deux oints qui se tiennent devant le Seigneur de toute la terre. » Zacharie, chapitre 5. Je levai de nouveau les yeux et je regardai, et voici, il y avait un rouleau qui volait. Il me dit, « Que vois-tu ?» Je répondis, « Je vois un rouleau qui vole. Il a 20 coudées de longueur et 10 coudées de largeur. » Et il me dit, « C'est la malédiction qui se répand sur tout le pays, car selon elle, tout voleur sera chassé d'ici, et selon elle, tout parjure sera chassé d'ici. » Je la répands, dit l'Éternel des armées, afin qu'elle entre dans la maison du voleur et de celui qui jure faussement en mon nom, afin qu'elle y établisse sa demeure et qu'elle la consume avec le bois et les pierres. L'ange qui parlait avec moi s'avança et il me dit, « Lève les yeux et regarde ce qui sort là. » Je répondis, « Qu'est-ce ? » Et il dit, « C'est l'Épha qui sort. » Il ajouta, « C'est leur iniquité dans tout le pays. » Et voici, une masse de plomb s'éleva, et il y avait une femme assise au milieu de l'épha. Il dit, « C'est l'iniquité. » Il la repoussa dans l'épha, et il jeta sur l'ouverture la masse de plomb. Je levai les yeux, et je regardai, et voici, deux femmes parurent. Le vent soufflait dans leurs ailes. Elles avaient des ailes comme celles de la cigogne. Elles enlevèrent l'épha entre la terre et le ciel. Je dis à l'ange qui parlait avec moi, « Où emportent-elles l'épha ? » Il me répondit, « Elles vont lui bâtir une maison dans le pays de Shinéar, et quand elle sera prête, il sera déposé là, dans son lieu. » Zacharie, chapitre 6. Je levai de nouveau les yeux et je regardai, et voici, quatre chars sortaient d'entre deux montagnes, et les montagnes étaient des montagnes d'airain. Au premier char, il y avait des chevaux roux, au second char des chevaux noirs, au troisième char des chevaux blancs et au quatrième char des chevaux tachetés, rouges. Je pris la parole et je dis à l'ange qui parlait avec moi, « Qu'est-ce, mon Seigneur ?» L'ange me répondit, « Ce sont les quatre vents des cieux qui sortent du lieu où ils se tenaient devant le Seigneur de toute la terre. Les chevaux noirs, attelés à l'un des chars, se dirigent vers le pays du septentrion, et les blancs vont après eux. Les tachetés se dirigent vers le pays du midi. Les rouges sortent et demandent à aller parcourir la terre. L'ange leur dit, « Allez, parcourez la terre. » Et ils parcoururent la terre. Il m'appela et il me dit, « Vois, ceux qui se dirigent vers le pays du septentrion font reposer ma colère sur le pays du septentrion. » La parole de l'Éternel me fut adressée en ces mots. « Tu recevras les dons des captifs, Eldaï, Tobija et Yedaïa, et tu iras toi-même ce jour-là, tu iras dans la maison de Josias, fils de Sophonie, où ils se sont rendus en arrivant de Babylone. » Tu prendras de l'argent et de l'or, et tu en feras des couronnes que tu mettras sur la tête de Josué, fils de Yotsadak, le souverain sacrificateur. Tu lui diras, ainsi parle l'Éternel des armées, « Voici, un homme, dont le nom est Germe, germera dans son lieu et bâtira le temple de l'Éternel. Il bâtira le temple de l'Éternel, il portera les insignes de la majesté. Il s'assiera et dominera sur son trône, il sera sacrificateur sur son trône, et une parfaite union régnera entre l'un et l'autre. Les couronnes seront pour Elem, Tobija et Yedeya, et pour Hen, fils de Sophonie, un souvenir dans le temple de l'Éternel. Ceux qui sont éloignés viendront et travailleront au temple de l'Éternel, et vous saurez que l'Éternel des armées m'a envoyé vers vous. Cela arrivera si vous écoutez la voix de votre Dieu, l'Éternel. » Zacharie, chapitre 7. La quatrième année du roi Darius, la parole de l'Éternel fut adressée à Zacharie, le quatrième jour du neuvième mois, qui est le mois de Kisleu.
5: On avait envoyé de Bethel Charedser et Regem-Melech avec ses gens pour implorer l'Éternel et pour dire aux sacrificateurs de la maison de l'Éternel des armées et aux prophètes, « Faut-il que je pleure au cinquième mois et que je fasse abstinence comme je l'ai fait tant d'années ?» La parole de l'Éternel des armées me fut adressée en ces mots. « Dis à tout le peuple du pays et aux sacrificateurs, quand vous avez jeûné et pleuré au cinquième et au septième mois, et cela

l'esprit par les premiers prophètes. Ainsi l'Éternel des armées s'enflamma d'une grande colère. Quand il appelait, ils n'ont pas écouté. Aussi n'ai-je pas écouté quand ils ont appelé, dit l'Éternel des armées. Je les ai dispersés parmi toutes les nations qu'ils ne connaissaient pas. Le pays a été dévasté derrière eux, et il n'y a plus eu ni allant ni venant. Et d'un pays de délices, ils ont fait un désert. Zacharie, chapitre 8. La parole de l'Éternel des armées se révéla en ces mots. Ainsi parle l'Éternel des armées. Je suis ému pour Sion d'une grande jalousie, et je suis saisi pour elle d'une grande fureur. Ainsi parle l'Éternel, je retourne à Sion, et je veux habiter au milieu de Jérusalem. Jérusalem sera appelée ville fidèle, et la montagne de l'Éternel des armées, montagne sainte. Ainsi parle l'Éternel des armées. Des vieillards et des femmes âgées s'assieront encore dans les rues de Jérusalem, chacun le bâton à la main à cause du grand nombre de leurs jours. Les rues de la ville seront remplies de jeunes garçons et de jeunes filles jouant dans les rues. Ainsi parle l'Éternel des armées. Si la chose paraît étonnante aux yeux du reste de ce peuple en ces jours-là, sera-t-elle de même étonnante à mes yeux, dit l'Éternel des armées. Ainsi parle l'Éternel des armées. Voici, je délivre mon peuple du pays de l'Orient et du pays du soleil couchant. Je les ramènerai et ils habiteront au milieu de Jérusalem. Ils seront mon peuple et je serai leur Dieu avec vérité et droiture. Ainsi parle l'Éternel des armées, fortifiez vos mains, vous qui entendez aujourd'hui ces paroles de la bouche des prophètes qui parurent au temps où fut fondée la maison de l'Éternel des armées, où le temple allait être bâti. Car avant ce temps, le travail de l'homme ne recevait pas sa récompense, et le salaire des bêtes était nul. Il n'y avait point de paix pour ceux qui entraient et sortaient à cause de l'ennemi, et je lâchais tous les hommes les uns contre les autres. Maintenant, je ne suis pas pour le reste de ce peuple comme j'étais dans le temps passé, dit l'Éternel des armées. Car les semailles prospéreront, la vigne rendra son fruit, la terre donnera ses produits, et les cieux enverront leur rosée. Je ferai jouir de toutes ces choses le reste de ce peuple. De même que vous avez été en malédiction parmi les nations, maison de Juda et maison d'Israël, de même je vous sauverai et vous serez en bénédiction. Ne craignez pas et que vos mains se fortifient. Car ainsi parle l'Éternel des armées. Comme j'ai eu la pensée de vous faire du mal lorsque vos pères m'irritaient, dit l'Éternel des armées, et que je ne m'en suis point repenti, ainsi je reviens en arrière et j'ai résolu en ces jours de faire du bien à Jérusalem et à la maison de Juda. Ne craignez pas. Voici ce que vous devez faire. Dites la vérité chacun à son prochain. Jugez dans vos portes selon la vérité et en vue de la paix. Que nul en son cœur ne pense le mal contre son prochain. Et n'aimez pas le faux serment, car ce sont là toutes choses que je hais, dit l'Éternel. La parole de l'Éternel des armées me fut adressée en ces mots. Ainsi parle l'Éternel des armées. Le jeûne du quatrième mois, le jeûne du cinquième, le jeûne du septième et le jeûne du dixième se changeront pour la maison de Juda en jours d'allégresse et de joie, en fête de réjouissance. Mais aimez la vérité et la paix. Ainsi parle l'Éternel des armées. Il viendra encore des peuples et des habitants d'un grand nombre de villes. Les habitants d'une ville iront à l'autre en disant « Allons implorer l'Éternel et chercher l'Éternel des armées. Nous irons aussi. » Et beaucoup de peuples et de nombreuses nations viendront chercher l'Éternel des armées à Jérusalem et implorer l'Éternel. Ainsi parle l'Éternel des armées. En ces jours-là, 10 hommes de toutes les langues des nations saisiront un juif par le pan de son vêtement et diront « Nous irons avec vous, car nous avons appris que Dieu est avec vous. » Zacharie, chapitre 9. Oracle, parole de l'Éternel sur le pays de Hadrak. Elle s'arrête sur Damas, car l'Éternel a l'œil sur les hommes, comme sur toutes les tribus d'Israël. Elle s'arrête aussi sur Hamath, à la frontière de Damas, sur Tyr et Sidon, malgré toute leur sagesse.
tire ses bâtines forteresses.

Elle a amassé l'argent comme la poussière et l'or comme la boue des rues. Voici, le Seigneur s'en emparera, il précipitera sa puissance dans la mer et elle sera consumée par le feu. Ascalon le verra et elle sera dans la crainte. Gaza aussi, et un violent tremblement la saisira. Écron aussi, car son espoir sera confondu. Le roi disparaîtra de Gaza, et Ascalon ne sera plus habité. L'étranger s'établira dans Asdod, et j'abattrai l'orgueil des Philistins. J'ôterai le sang de sa bouche, et les abominations d'entre ses dents. Lui aussi restera pour notre Dieu. Il sera comme un chef en Juda, et Écron sera comme les Jébusiens. Je camperai autour de ma maison pour la défendre contre une armée, contre les allants et les venants, et l'oppresseur ne passera plus près d'eux, car maintenant mes yeux sont fixés sur elle. Sois transportée d'allégresse, fille de Sion, pousse des cris de joie, fille de Jérusalem. Voici, ton roi vient à toi, il est juste et victorieux. Il est humble et monté sur un âne, le petit d'une ânesse. Je détruirai les chars d'Éphraïm et les chevaux de Jérusalem, et les arcs de guerre seront anéantis. Il annoncera la paix aux nations, et il dominera d'une mer à l'autre, depuis le fleuve jusqu'aux extrémités de la terre. Et pour toi, à cause de ton alliance scellée par le sang, je retirerai tes captifs de la fosse où il n'y a pas d'eau. Retournez à la forteresse, captif, plein d'espérance. Aujourd'hui encore, je le déclare, je te rendrai le double. Car je bande Juda comme un arc, je m'arme d'Éphraïm comme d'un arc, et je soulèverai tes enfants au Sion contre tes enfants au Javan. Je te rendrai pareil à l'épée d'un vaillant homme. L'Éternel au-dessus d'eux apparaîtra, et sa flèche partira comme l'éclair. Le Seigneur, l'Éternel, sonnera de la trompette. Il s'avancera dans l'ouragan du midi. L'Éternel des armées les protégera. Ils dévoreront, ils vaincront les pierres de la fronde. Ils boiront, ils seront bruyants comme pris de vin, ils seront pleins comme une coupe, comme les coins de l'autel. L'Éternel, leur Dieu, les sauvera en ce jour-là, comme le troupeau de son peuple. Car ils sont les pierres d'un diadème qui brilleront dans son pays. Oh, quelle prospérité pour eux, quelle beauté! Le froment fera croître les jeunes hommes et le mou les jeunes filles. Zacharie Chapitre 10. Demandez à l'Éternel la pluie du printemps. L'Éternel produira des éclairs et il vous enverra une abondante pluie. Il donnera à chacun de l'herbe dans son champ. Car les téraphimes ont des paroles de néant, les devins prophétisent des faussetés, les songes mentent et consolent par la vanité. C'est pourquoi ils sont errants comme un troupeau, ils sont malheureux parce qu'il n'y a point de pasteur. Ma colère s'est enflammée contre les pasteurs, et je châtirai les boucs. Car l'Éternel des armées visite son troupeau, la maison de Juda, et il en fera comme son cheval de gloire dans la bataille. De lui sortira l'angle, de lui le clou, de lui l'arc de guerre. De lui sortiront tous les chefs ensemble. Ils seront comme des héros foulant dans la bataille la boue des rues. Ils combattront parce que l'Éternel sera avec eux. Et ceux qui seront montés sur des chevaux seront couverts de honte. Je fortifierai la maison de Juda et je délivrerai la maison de Joseph. Je les ramènerai car j'ai compassion d'eux. Et ils seront comme si je ne les avais pas rejetés. Car je suis l'Éternel, leur Dieu, et je les exaucerai. Éphraïm sera comme un héros, leur cœur aura la joie que donne le vin, leurs fils le verront et seront dans l'allégresse, leur cœur se réjouira à l'Éternel. Je les sifflerai et les rassemblerai, car je les rachète, et ils multiplieront comme ils multipliaient. Je les disperserai parmi les peuples, et au loin ils se souviendront de moi. Ils vivront avec leurs enfants, et ils reviendront. Je les ramènerai du pays d'Égypte, et je les rassemblerai de l'Assyrie. Je les ferai venir au pays de Galaad et au Liban, et l'espace ne leur suffira pas. Il passera la mer de détresse, il frappera les flots de la mer, et toutes les profondeurs du fleuve seront desséchées. L'orgueil de la Syrie sera abattu, et le sceptre de l'Égypte disparaîtra. Je les fortifierai par l'Éternel, et ils marcheront en son nom. Zacharie, chapitre 11.
Liban, ouvre tes portes, et que le feu dévore tes cèdres. Gémis, cyprès, car le cèdre est tombé, ceux qui s'élevaient sont détruits. Gémissez, chênes de Basan, car la forêt inaccessible est renversée. Les bergers poussent des cris lamentables parce que leur magnificence est détruite. Les lionceaux rugissent parce que l'orgueil du Jourdain est abattu. Ainsi parle l'Éternel, mon Dieu. Paix les brebis destinées à la boucherie. Ceux qui les achètent les égorgent impunément. Celui qui les vend dit, béni soit l'Éternel, car je m'enrichis. Et leur pasteur ne les épargne pas. Car je n'ai plus de pitié pour les habitants du pays, dit l'Éternel. Et voici, je livre les hommes aux mains les uns des autres et aux mains de leurs rois. Ils ravageront le pays et je ne délivrerai pas de leurs mains. Alors je me mis à paître les brebis destinées à la boucherie, assurément les plus misérables du troupeau. Je pris deux houlettes, j'appelai l'une grâce et j'appelai l'autre union. Et je fis paître les brebis. J'exterminai les trois pasteurs en un mois. Mon âme était impatiente à leur sujet et leur âme avait aussi pour moi du dégoût. Et je dis, je ne vous paîtrai plus, que celle qui va mourir meure, que celle qui va périr périsse, et que celle qui reste se dévore les unes les autres. Je pris ma houlette grasse et je la brisai pour rompre mon alliance que j'avais traitée avec tous les peuples. Elle fut rompue ce jour-là, et les malheureuses brebis qui prirent garde à moi reconnurent ainsi que c'était la parole de l'Éternel. Je leur dis, si vous le trouvez bon, donnez-moi mon salaire, sinon ne me le donnez pas. Et ils pesèrent pour mon salaire 30 cycles d'argent. L'Éternel me dit, jette-le au potier, ce prix magnifique auquel ils m'ont estimé. Et je pris les 30 cycles d'argent et je les jetai dans la maison de l'Éternel pour le potier. Puis je brisai ma seconde houlette, union, pour rompre la fraternité entre Juda et Israël. L'Éternel me dit, prends encore l'équipage d'un pasteur insensé, car voici, je susciterai dans le pays un pasteur qui n'aura pas souci des brebis qui périssent. Il n'ira pas à la recherche des plus jeunes, il ne guérira pas les blessés, il ne soignera pas les saines, mais il dévorera la chair des plus grasses et il déchirera jusqu'aux cornes de leurs pieds. Malheur au pasteur de néant qui abandonne ses brebis, que l'épée fonde sur son bras et sur son œil droit, que son bras se dessèche et que son œil droit s'éteigne. Zacharie, chapitre 12. Oracle, parole de l'Éternel sur Israël. Ainsi parle l'Éternel qui a étendu les cieux et fondé la terre, et qui a formé l'esprit de l'homme au-dedans de lui. Voici, je ferai de Jérusalem une coupe d'étourdissement pour tous les peuples d'alentour, et aussi pour Juda, dans le siège de Jérusalem. En ce jour-là, je ferai de Jérusalem une pierre pesante pour tous les peuples. Tous ceux qui la soulèveront seront meurtris, et toutes les nations de la terre s'assembleront contre elle. En ce jour-là, dit l'Éternel, je frapperai d'étourdissement à tous les chevaux, et de délire ceux qui les monteront. Mais j'aurai les yeux ouverts sur la maison de Juda, quand je frapperai d'aveuglement tous les chevaux des peuples. Les chefs de Juda diront en leur cœur, « Les habitants de Jérusalem sont notre force, par l'Éternel des armées, leur Dieu. » En ce jour-là, je ferai des chefs de Juda comme un foyer ardent parmi du bois, comme une torche enflammée parmi des gerbes. Ils dévoreront à droite et à gauche tous les peuples d'alentour, et Jérusalem restera à sa place, à Jérusalem. L'Éternel sauvera d'abord les tentes de Juda, afin que la gloire de la maison de David, la gloire des habitants de Jérusalem, ne s'élève pas au-dessus de Juda. En ce jour-là, l'Éternel protégera les habitants de Jérusalem, et le faible parmi eux sera dans ce jour comme David. La maison de David sera comme Dieu, comme l'ange de l'Éternel devant eux. En ce jour-là, je m'efforcerai de détruire toutes les nations qui viendront contre Jérusalem. Alors je répandrai sur la maison de David et sur les habitants de Jérusalem un esprit de grâce et de supplication, et ils tourneront les regards vers moi, celui qu'ils ont percé. Ils pleureront sur lui comme on pleure sur un fils unique. Ils pleureront amèrement sur lui comme on pleure sur un premier-né. En ce jour-là, le deuil sera grand à Jérusalem, comme le deuil d'Adadrimon dans la vallée de Mégidon. Le pays sera dans le deuil, chaque famille séparément, la famille de la maison de David séparément et les femmes à part.
la famille de la maison de Nathan séparément et les femmes à part, la famille de la maison de Lévi séparément et les femmes à part, la famille de Shimei séparément et les femmes à part, toutes les autres familles, chaque famille séparément et les femmes à part. Zacharie, chapitre 13. En ce jour-là, une source sera ouverte pour la maison de David et les habitants de Jérusalem, pour le péché et pour l'impureté. En ce jour-là, dit l'Éternel des armées, j'exterminerai du pays les noms des idoles, afin qu'on ne s'en souvienne plus. J'ôterai aussi du pays les prophètes et l'esprit d'impureté. Si quelqu'un prophétise encore, son père et sa mère qui l'ont engendré lui diront « Tu ne vivras pas ». Car tu dis des mensonges au nom de l'Éternel, et son père et sa mère qui l'ont engendré le transperceront quand il prophétisera. En ce jour-là, les prophètes rougiront de leur vision quand ils prophétiseront, et ils ne revêtiront plus un manteau de poils pour mentir. Chacun d'eux dira « Je ne suis pas prophète, je suis laboureur, car on m'a acheté dès ma jeunesse, et si on lui demande « D'où viennent ces blessures que tu as aux mains ?» il répondra « C'est dans la maison de ceux qui m'aimaient ». Que je les ai reçus. Épée, lève-toi sur mon pasteur et sur l'homme qui est mon compagnon, dit l'Éternel des armées. Frappe le pasteur et que les brebis se dispersent, et je tournerai ma main vers les faibles. Dans tout le pays, dit l'Éternel, les deux tiers seront exterminés, périront, et l'autre tiers restera. Je mettrai ce tiers dans le feu, et je le purifierai comme on purifie l'argent. Je l'éprouverai comme on éprouve l'or. Il invoquera mon nom et je l'exaucerai. Je dirai, c'est mon peuple. Et il dira, l'Éternel est mon Dieu. Zacharie, chapitre 14. Voici, le jour de l'Éternel arrive, et tes dépouilles seront partagées au milieu de toi. Je rassemblerai toutes les nations pour qu'elles attaquent Jérusalem. La ville sera prise, les maisons seront pillées et les femmes violées. La moitié de la ville ira en captivité, mais le reste du peuple ne sera pas exterminé de la ville. L'Éternel paraîtra et il combattra ces nations, comme il combat au jour de la bataille. Ses pieds se poseront en ce jour sur la montagne des Oliviers, qui est vis-à-vis de Jérusalem, du côté de l'Orient. La montagne des Oliviers se fendra par le milieu, à l'Orient et à l'Occident, et il se formera une très grande vallée. Une moitié de la montagne reculera vers le septentrion, et l'autre moitié vers le midi. Vous fuirez alors dans la vallée de mes montagnes, car la vallée des montagnes s'étendra jusqu'à Hazel. Vous fuirez comme vous avez fui devant le tremblement de terre au temps d'Ozias, roi de Juda, et l'Éternel, mon Dieu, viendra, et tous ses saints avec lui. En ce jour-là, il n'y aura point de lumière, il y aura du froid et de la glace. Ce sera un jour unique, connu de l'Éternel, et qui ne sera ni jour ni nuit. Mais vers le soir, la lumière paraîtra. En ce jour-là, des eaux vives sortiront de Jérusalem et couleront moitié vers la mer orientale, moitié vers la mer occidentale. Il en sera ainsi été et hiver. L'Éternel sera roi de toute la terre. En ce jour-là, l'Éternel sera le seul Éternel, et son nom sera le seul nom. Tout le pays deviendra comme la plaine de Géba à Rimmon au midi de Jérusalem. Et Jérusalem sera élevée et restera à sa place, depuis la porte de Benjamin jusqu'au lieu de la première porte, jusqu'à la porte des angles, et depuis la tour de Hananéel jusqu'au pressoir du roi. On habitera dans son sein et il n'y aura plus d'interdit. Jérusalem sera en sécurité. Voici la plaie dont l'Éternel frappera tous les peuples qui auront combattu contre Jérusalem. Leur chair tombera en pourriture, tandis qu'ils seront sur leurs pieds. Leurs yeux tomberont en pourriture dans leurs orbites, et leur langue tombera en pourriture dans leur bouche. En ce jour-là, l'Éternel produira un grand trouble parmi eux. L'un saisira la main de l'autre, et ils lèveront la main les uns sur les autres. Juda combattra aussi dans Jérusalem, et l'on amassera les richesses de toutes les nations d'alentour, l'or, l'argent et des vêtements en très grand nombre. La plaie frappera de même les chevaux, les mulets, les chameaux, les ânes et toutes les bêtes qui seront dans ces camps. Cette plaie sera semblable à l'autre.
Tous ceux qui resteront de toutes les nations venues contre Jérusalem monteront chaque année pour se prosterner devant le roi, l'Éternel des armées, et pour célébrer la fête des tabernacles. S'il y a des familles de la terre qui ne montent pas à Jérusalem pour se prosterner devant le roi, l'Éternel des armées, la pluie ne tombera pas sur elles. Si la famille d'Égypte ne monte pas, si elle ne vient pas, la pluie ne tombera pas sur elle. Elle sera frappée de la plaie dont l'Éternel frappera les nations qui ne monteront pas pour célébrer la fête des tabernacles. Ce sera le châtiment de l'Égypte, le châtiment de toutes les nations qui ne monteront pas pour célébrer la fête des tabernacles. En ce jour-là, il sera écrit sur les clochettes des chevaux, « Sainteté à l'Éternel, et les chaudières dans la maison de l'Éternel seront comme les coupes devant l'autel. Toute chaudière à Jérusalem et dans Juda sera consacrée à l'Éternel des armées. Tous ceux qui offriront des sacrifices viendront et s'en serviront pour cuire les viandes. Il n'y aura plus de marchands dans la maison de l'Éternel des armées en ce jour-là. »

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C'est une joie, un privilège, une bénédiction que nous gagnons pour nous ensemble avec vous matin, pour nous célébrer bon Dieu qui bon nous le souffle de la respiration. La Bible dit que ça que dans Genèse chapitre 2, le verset 7, le bon Dieu fin construit l'homme, il fin bâti l'homme, il mettait bras, il mettait pieds, il mettait tête, il mettait tout ça qui était capable de constituer l'homme, bat que jamais rien, jusqu'à ce que bon Dieu soufflait sous l'homme, et puis l'homme vient devenir quelqu'un. Donc je dis, m'a koné koto couché à, ou bien koto yé à, sous senti ou pas voyant rien. Mais, au seul bagage qui m'a fait connaître que le même Dieu qui a soufflé dans l'homme, depuis la Genèse 2, verset 7, c'est lui-même qui a continué à souffler encore. Parce que bon Dieu fait démonstration de ce souffle de vie dans Ézéchiel 37, quand il dit l'esprit des quatre vents soufflé sous ses eaux. Bon Dieu, c'est un bon Dieu qui gagne capacité et pour le faire n'importe qui s'alvler. Et c'est un bon Dieu aussi qui est fort dans la question de la résurrection. N'importe ça au besoin, retourner à la vie matin. N'importe ça au besoin, retourner à la vie. Il n'est pas difficile pour bon Dieu. C'est seulement, menel by bon Dieu, et bon Dieu a fait tout ça dans le pouvoir li, pour le capable faire reprendre la vie encore. C'est capable mariage matin qui besoin reprendre la vie. 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Jésus-Christ déclarait dans Jean 6, 63, les paroles que je vous ai dites sont esprit et vie. Ça veut dire, Jésus-Christ dit, ça m'koué qu'on a dit, c'est l'esprit que vous avez et c'est la vie. Parce que l'esprit et la vie, vous associez ensemble. Parce que c'est l'esprit qui bat la vie. C'est l'esprit qui bat la vie. Bien-aimé dans le Seigneur, même qu'à écouter moi là, je dis, sous ou sans vie, c'est parce que le Saint-Esprit, pas qu'on pénètre en don comme il faut. Alors, là, nous naît de nouveau. La Bible dit nous naît d'esprit. C'est ça Jésus-Christ dit. Jésus-Christ déclare ça très clair. Dans Jean chapitre 3, le verset 6, il dit, ce qui est né chair est chair, ce qui est né esprit est esprit. Et dans le verset 8, il fait connaître que même Jean ou vent a soufflé. Ou pas qu'on côté le sorti, ni ou pas qu'on côté le pralé. Il en est de même aussi pour tout le monde qui naît de l'esprit. Vous devez comprendre ça. 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Seul bon Dieu qu'on destine l'homme. 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Parce que l'obéissance, c'est clé pour tout le monde qui voulait réussir dans la vie. L'obéissance, c'est clé pour tout le monde réussir dans la vie. 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L'elfine dit, venez et plaidons. Dans le Esaïe chapitre 1er, dans le verset 18. Et puis, dans le verset 19, il dit, si vous êtes docile, si vous avez de la bonne volonté, si vous êtes obéissant, vous mangerez les meilleures productions de ce pays. Ça veut dire, grand monde cap coutem là, je dis, bon Dieu besoin obéissant seulement. 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Parce que, mais ça, bon Dieu dit dans Samuel, dans 1 Samuel 15, verset 22, il dit, l'obéissance vaut mieux que le sacrifice. 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
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C'est pas au hasard, il est perdu, non? 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Il y a une route que vous prenez, la mener à la perdition. Il y a un chemin qu'on prend, la mener à la perdition. La Bible dit, on ne se moque pas de Dieu. Ce qu'un homme a semé, il le récoltera. Par un monde qui perdu de manière inconsciente. 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

0: 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Matthieu 12, à partir du verset 43. Le retourne à la maison, balayé, vide et orné. 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Et puis, remplacez-le par l'Esprit de Dieu. Donc, filmez tout dehors, ouvrez porte là, mettez tout dehors, et vous remplacez-le par l'Esprit de Dieu. 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Dis, bon Dieu, merci aujourd'hui. 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Remplacer par la joie. Remplacer par la paix. Remplacer par la bénédiction. 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Bref, faire proclamation ensemble avec vous. Prends Psaume 144 à partir du verset 12. Prends Psaume 144 à partir du verset 12. Puisque je déjà là, déjà, bon, je mettre musique et puis pour me perdre toute ardeur. Et c'est Psaume 144, verset 12. Psaume 144. Mais tout fort qu'on est que Psaume 144, verset 12, c'est un psaume de bénédiction pour écrire la caille. Pour écrire. Gardez des passages bibliques. Ou pas quitter au hasard. Gardez des passages bibliques. C'est pour gagner ou la main. Psaume 144, à partir du verset 12. C'est lui-même nous pral. Nous pral méditer à la gloire de Dieu. On comprend. Alléluia. On a commencé à partir du verset 1er. On a commencé à partir du verset 1er. À la gloire de Dieu, Psaume 144. On a commencé à partir du verset 1er pour nous capables de prendre élan nous. Pour nous capables de pas comprendre, prendre élan nous pour nous parler. Donc, nous pralons ensemble. Nous pralons le Psaume 144. Et puis là-dedans, nous pralons bénir à partir du verset 12. Et puis après ça, nous mettons musique pour nous retourner la prière ensemble avec vous. Regardez, bon Dieu fait des miracles. 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Si nous pas une bouche pour nous remercier bon Dieu. 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L'autre a gardé tête ou dans miroir. C'est pour nous dire bon Dieu. Ou béni moi. Une façon que m'a t'espérer. Parce que son bon Dieu qui est extraordinaire. C'est un psaume de David. Mais David, il dit béni soit l'éternel mon rocher. Qui exerce mes mains au combat. Mais doit à la bataille. Et David commence avec la bénédiction. Il bénit mon Dieu. Il bénit mon Dieu parce qu'ils sont guerriers. Il bénit mon Dieu parce qu'ils sont conquérants. Parce que depuis vous guerriers ou sont conquérants, ou pas capable d'apporter la victoire. Et ça fait, je dis à, c'est pour vous dire bon Dieu merci parce qu'il permet que vous soyez femme de prière ou sont homme de prière. Et pas ça. David dit béni soit l'éternel mon Dieu qui exerce mes mains au combat. Mais doit à la bataille. Bon, David pas béni mon Dieu. Pour royaume, non, pour royauté, mais David bénit mon Dieu parce qu'ils sont hommes de guerre. Ils sont hommes qui font bataille. Parce que des bénédictions qu'on gagne, frère. Vous comprenez? C'est à cause de, vous comprenez, nous sommes hommes de guerre. Parce qu'ils étaient venus pour retirer l'amour plusieurs fois. Ils étaient venus. Vous comprenez? Gagnez mari ou mari ensemble avec lui. Gagnez madame ou mari. Le monde invisible venait à diverses reprises pour retirer l'amour. C'est à cause de l'esprit de combativité. Comment combattre sous genoux? Gagne bénédiction. Gagne bénédiction. Ou gagne la pensée. Si ou pas tout le monde de prière, gagne bagaille ou gagne la mange de Dieu, t'as gagne. Oui, y'a vine tirer la main. Y'a vine tirer la main. Mais l'esprit de combativité, l'esprit d'intercession, et ça fait, gagne bagaille, bon Dieu fait pour frère. C'est pour dire merci. Lorsque bon Dieu campe, il dit, cacherai-je à Abraham ce que je veux faire. Bon Dieu voulait sentir que, gagne bagaille, il va cacher à Abraham. Donc, c'est déjà une priorité exceptionnelle. Il dit mon bienfaiteur et ma forteresse. David qui a parlé là de bon Dieu. Il dit mon bienfaiteur et ma forteresse. Ma haute retraite et mon libérateur. Mon bouclier, celui qui est mon refuge et qui m'assujettit mon peuple. Déjà sous langage David, ou un nègre qui a parlé, c'est un militaire qu'il y est. Mais ça fait que, des fois, l'homme bon Dieu, sort de bon Dieu, ou pas capable. Le comprendre, c'est parce que tout langage, monsieur dit là, c'est le langage militaire. Ma forteresse, ma haute retraite, mon libérateur, mon bouclier, mon refuge, le verbe assujettir. Donc, on voit que son guerrier qui a parlé là. Et Michel connaît que, malgré le guerrier, malgré, bon Dieu, bal capacité pour le bataille, mais il réalisait que c'est pas lui-même qui remporte victoire, mais c'est bon Dieu qui fait remporter victoire. Et puis, il pose la question, il dit, éternel, qu'est-ce que l'homme pour que tu le connaisses? Le fils de l'homme pour que tu prennes garde à lui. Il n'y a pas comprendre que, mais qui est-ce même moyen pour venir connaître dans la dimension ça, jusqu'à ce que vous prenez garde à moi-même? Et puis il dit, l'homme est semblable à un souffle. Ces jours sont comme l'ombre qui passe. Éternel abaisse les cieux et descend, touche les montagnes et qu'elles soient fumantes. Ma pral prend, méditer ensemble avec vous, chaque passage qui nous dit, parce que l'air a déjà avancé ensemble avec nous, mine là ensemble avec vous pour me calmer tout dans le contexte, l'homme qui parle. Parce que grand monde qui a parlé, ou faut porter attention à lui-même parce que son monde bon Dieu utilisé parce que son monde qui a l'esprit bon Dieu dans lui-même l'on porter attention à lui-même non gon bagaille qu'il a dit c'est bon Dieu qui inspire ou capable prendre exemple de sa monde dans dia parce que de la façon que David parlait il réalisait que bon Dieu fait un pile pour lui-même mais l'elle garder il va quitter sa montée dans tête lui il tracer origine lui en tant que homme côté sorti il dit l'homme est semblable à un souffle ses jours sont comme l'homme qui passe. Et c'est le plus gros problème des fois qui qu'on permet que nous gagnons orgueil dans la vie, nous. c'est parce que nous pas qu'à retracer origine nous n'importe qui bagaille gonfle en tête nous. Mais non, c'est pour qu'à changer côté sorti et puis le réaliser côté sorti, on dit ah, c'est bon Dieu te fait ça pour moi. Il t'a qu'à faire pour n'importe qui l'autre monde, mais il fait grâce. David dit que ça qui fait briller les éclairs et disperse mes ennemis. Lance tes flèches et mets-les en déroute. Donc David sorti que non seulement bon Dieu apprend des batailles, mais il y a quelques combats, c'est pas lui-même qui vous mène elle. Il y a quelques luttes, c'est pas lui-même qui vous mène elle. Il y a quelques ennemis qui ont expérimenté, qui ont expérimenté. C'est bon Dieu qui pour descendre ciel, qui pour descendre, pour toucher mon taillou, pour frapper l'ennemi. Parce que même si vous avez une dextérité, qui est-ce qui a battu avec diable? Qui est-ce qui a battu avec Satan? Non, c'est bon Dieu qui pour mener bataille ça pour même. Et pas ça. C'est bon Dieu qui pour mener bataille ça pour même. Parce que des fois, nous dit, n'a plus vrai bataille avec diable. Pas dit ça, frère. Pas dit ça. C'est cet esprit qui endort. C'est bon Dieu qui endort. C'est bon Dieu qui anime. L'archange Michel dit que l'Éternel te réprime, Satan. Ça veut dire que son autorité spirituelle qui existait. Si bon Dieu pas t'endort, frère. Là, quand ça a tout dans la fumée, on t'a allé. 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Pas une profondeur. Songez, t'es gué au pasteur qui a la mission. L'elle arrive dans la mission, et puis il a fait des déclarations. Non, fait déclaration, mon compte dans la mission, des fois, il y a des gens qui ont la mission. C'est pas spirituellement, ils ont engendré, non? Mais ils ont allé pour être capable de faire une excursion, faire une vacances. Et puis là, il arrive, le pasteur a fait des proclamations. Proclamation, et puis une proclamation. Il dit, diable, comme ça que, on a fait ceci, on a fait cela. Et puis dans la soirée, là, après mission, il y a un monde qui est dans la mission. Et puis, diable a vu dire que ça que, ah, comme si, ou même tout, ou du wap piquem. 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Non, bal, li bal piqué, elle va parler, non. Il va parler jusqu'à ce que, pasteur a vini, li prie ensemble avec lui, et puis, il défait ça que t'es fait là, et puis, il reprend bon sens, lui. Roman, et ça que fait, il y a des batailles qu'a mené, frère, c'est pour demander, bon Dieu, assistance. Il y a des combats qu'a mené, demander, bon Dieu, assistance. Parce que le combat, ça trop fort pour la joue. Il est trop dur, il est trop difficile. Il y a des expériences spirituelles, faut acquérir, non, mon Dieu, pour qu'on mène la bataille. Ça que fait, la Bible dit à chacun son rang. Ça que fait, David dit, Seigneur, abaisse les cieux, descends et touche la montagne, et qu'elle soit fumante, fais briller des éclairs, et disperse mes ennemis. Ou exercez même le combat, vêtement à la bataille, mais l'ennemi, ça, c'est pour disperser. Il dit, Seigneur, lance tes flèches, et mets-les en déroute. Wow. Mande bon Dieu ça matin non. Mande bon Dieu ça matin non. Mande dit bon Dieu baisser ciel là, descend. Dit bon Dieu fais briller éclair, disperser tout l'ennemi campé. Dit bon Dieu voye flèche, mettez en déroute. Parce que yo marche, yo en direction pour venir la caillou. Yo en direction pour venir dans maison. Yo en direction pour venir attaquer. Mande bon Dieu pour mettre en déroute matin. Mandez bon Dieu pour mettre en déroute, pour disposition ça que vous prenez, pour ne pas capable de arriver à la caille aujourd'hui. Parce que bon Dieu ne peut pas quitter que crier la vie de la caille. Bon Dieu ne peut pas quitter chacun la vie de la caille. Bon Dieu ne peut pas quitter entièrement chanter la caille au matin. Non, c'est des cris de triomphe et de salut qui pour lever la caille. Et puis il dit, étends tes mains d'en haut, délivre-moi et sauve-moi des grandes eaux, de la main des fils de l'étranger. La ville qui a parlé. Il a dit que, en l'air, il dit, béni soit l'Éternel, mon rocher, qui exerce mes mains au combat, mais dans la bataille. David sentit que danger là. Et puis il dit, dans la bouche pour faire la fausseté, et dans la droite est une droite messagère. Oh Dieu, je te chanterai un cantique nouveau. Je te célébrerai celui de la discorde. Toi qui donne le salut au roi, qui sauve du glaive, maîtrier David, ton serviteur. Délivre-moi et sauve-moi de la main des fils de l'étranger. Dont la bouche professe la fausseté et dont la droite est une droite mensongère. Mais là, je vais bénir aujourd'hui. Dans trois derniers versets, dans deux derniers versets, m'a béni aujourd'hui. Mais tous les trois, David dit m'a béni. Dans mon proclamé ça ensemble avec moi aujourd'hui. et c'est pour vous qu'il y a. C'est pour vous qu'il y a. Proclamez ça, matin, c'est la déclaration que bon Dieu fait dans la vie. C'est pour vous qu'il y a, matin. Pas de monde capable de retirer, pas de monde qui a empêché le matin. C'est pour vous qu'il y a. Ok? C'est pour vous qu'il y a. Il dit, nos greniers sont pleins. Regorgeant de toute espèce de provision. Nos troupeaux se multiplient par milliers, par 10 000 dans nos campagnes. C'est David qui a parlé là. Consacrer les greniers, en Haïti, il y aurait le Galata. C'est côté qu'on serait mangé. Gloire à Jésus. Alléluia. C'est côté que vous serez mangé. On a commencé dans verset 12 là. Il dit, nos fils sont comme des plantes qui croissent dans leur jeunesse. Nos filles sont comme des colonnes sculptées qui font l'ornement des palais. Ça veut dire que je dis à le Saint-Esprit dit pour nous consacrer. Petit tout yo, yo pas faire mauvais route. 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Déclarez ça avec moi. Du petit moi va grandir au nom de Jésus. 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Dit petit moi, petit garçon non. C'est une plante qui a grandi dans jeunesse. Wow. C'est une plante qui a grandi dans jeunesse. Ça veut dire bon Dieu apprend depuis la jeunesse. L'a servi bon Dieu. L'a marché bon Dieu. Même si elle partit, elle retourne. C'est pour le mettre à genoux, pour la prier sous lui. Pour le consacrer la ville entièrement à mon Dieu. Petit ou matin, petit garçon, c'est une plante qui a grandi dans la jeunesse. Dis ça avec moi. Du petit garçon, non. C'est une plante qui a grandi dans la jeunesse. Du petit garçon, non. C'est une plante qui a porté fruit dans la jeunesse. Dit en kounia, dit petite fille, yo. C'est des ornements qu'a prêté en dans l'église. Dit petite fille, yo. Il a fleuri en dans l'église. Ah, matin, au nom de Jésus. Il y a une planification qui fait. Et ben ça, il y a une planification qui fait. Puis il faut crier à partir de petit tout. Il y a cherché, il n'y a pas qu'à joindre nous. 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Petite fille yo, il a pris des ornements dans l'église là. 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Eh ben c'est quoi ça bénit maintenant. Les petits tout bénit, bénit tout. Moi bénit maintenant, moi bénit. Déclarez ça avec moi. Du petit garçon, yo. Il a grandi depuis la jeunesse, yo. Il a baillé mon plante. Il a porté mon fruit. Du petit fille, yo. Il a servi ornement à l'intérieur de l'église. Il a chanté en dans l'église. Il a dansé en dans l'église. Il a glorifié mon Dieu en dans l'église. Prostitution parfaite pour yo. Drogue pas faite pour yo. Au nom de Jésus-Christ Nazareth. Béni petit tout yo. Béni petit tout yo, je dis. Parce que depuis petit tout béni, vous avez gagné une sorte de stabilité émotionnelle. Parce que vous pas pral connaître qui côté yo, vous avez connaissé l'église yo. C'est ça que fait, je dis, nous commençons avec petit tout. Verset 13. Il dit, nos greniers sont pleins. Regorgeant de toute espèce de provision. Nos troupeaux se multiplient par milliers, par 10 000 dans nos campagnes. Wow! 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C'est pour manger, pour qu'a toujours gagné, pour ma moun kap passe. Il dit, nos greniers sont pleins. regorgeant de toute espèce de provision. Je dis à bon Dieu, pour faire manger sauvelé. Sans pépito. Est-ce que c'est du ou besoin? Bon Dieu, bon Dieu. Est-ce que c'est maï moulin? Est-ce que c'est pitimi? Est-ce que c'est wouti? Bakonin? Est-ce que c'est bakonin? C'est bœuf? Quelle que soit forme de nourriture qu'on a besoin. Bon Dieu, baoul, je dis. Il dit, nos gémis sont fécondes. Point de désastre. Point de captivité. Point de cri dans nos rues. Gloire à Jésus, gloire à Jésus, gloire à Jésus, gloire à Jésus. Prophétisez ça sous la caille ou sous maison. Alléluia. Matin, dit frigidaire mieux plein. 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L'huile absolue n'en fait la caille matin. 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Dit la fécondité entre la caille. La fécondité entre la caille moi. Moi chasser tout esprit de stérilité. Moi relâcher l'esprit de fécondité. L'esprit de multiplication. L'esprit de richesse. L'esprit de prospérité entre la caille moi. N'aimez connier ou bay adresse la caille et puis déclarer ça. Déclarer ça. Agrebarre sa caille. Et puis toutes sortes de Dieu déclarées au Kounia. Dit c'est pour gagner nos plein, c'est pour frigidaire plein. C'est pour manger en abondance. C'est pour la caille moins féconde, prospérité, richesse, l'argent, multiplication. Maintenant, ma béni, recevoir bénédiction ça. Pas senti que ou pas mérité-le, ou mérité-le. Et ça fait bon Dieu voyer pour qu'on participe dans l'émission matin. Prospérité, richesse, multiplication, en pile petite, en pile l'argent. Que la caille ou tout nos sous de l'eau. Que Saint-Esprit entre dans tout système maison matin au nom de Jésus. 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Point de désastre. Que tout désastre qui t'a vu entre la caille. Que tout désastre qui t'a voulu entrer en dans maison, voler, pas entrer. Moi, je dis voler, pas entrer la caille aujourd'hui. Sans posséder, y'a pas qu'à voler. Parce que bon Dieu planifie aujourd'hui pour voler, pas entrer la caille. Point de désastre. Pas qu'il y a aucune tempête. Pas qu'il y a aucun cyclone qui a entré la caille. La caille, pral gagner. Y'a une paix, y'a une joie qui va sortir des hommes. Il dit point de captivité. Dis-moi, je chasse cyclone. Moi chasse tempête. Moi chasse querelle. Moi chasse désastre. La caille, moi je dis. Moi proclamer l'esprit de paix. Moi proclamer l'esprit de joie. Moi proclamer l'esprit de bénédiction. La caille, moi matin. Au nom de Jésus-Christ Nazareth. Déclarez ça. Proclamez ça matin. Point de désastre. Pas qu'un côté pour désastre la caille. Proclamez qu'on y a pour dire point de captivité. Maintenant, dit au nom de Jésus. Petit pour le pape captif. Baka, pas qu'à qu'un petit pour la captivité. Au nom de Jésus Christ. L'esprit de liberté. L'esprit de liberté matin, entre la caille, moi. Pas qu'un captivité. 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
1: Et quand l'Esprit de vérité sera venu, il vous conduira dans la vérité tout entière. Car il ne parlera pas de lui-même, mais tout ce qu'il aura entendu, il le dira. Il vous annoncera les choses à venir. Il manifestera ma gloire, car il puisera dans ce qui est en moi et vous l'annoncera. Ainsi la gloire du Père se révèle par l'Esprit. La gloire et la puissance de Jésus se révèlent par son Esprit. Ainsi quelqu'un qui a cru le verra. Alléluia.

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Nous, on va écouter nous dans 514-402-51-35, si vous voulez parler ensemble avec nous. 857-288-0764. 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C'est seulement deux derniers chiffres derrière, qui sont différents. Il y a 360-398-42-77. 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Donc, c'est deux chiffres derrière, qui séparent, 77-62, mais c'est la même composition avec les chiffres en avant. 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

0: sați les asponge dans la ville, madame. Est-ce qu'on vini? Est-ce qu'on vini pour bénir matin? Est-ce qu'on vini pour bénir matin? Dis avec moi oui. Le bonheur, la grâce m'accompagneront tous les jours de ma vie. Dis avec moi oui. Le bonheur, la grâce m'accompagneront tous les jours de ma vie.
1: Car l'Éternel, le Très-Haut, est redoutable. 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

0: et à ramener les cœurs à la repentance. 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
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Il dit, car ceci est mon sang, le sang de l'alliance qui est répandu pour plusieurs, pour la rémission des péchés. Le sang de l'alliance. 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Le sang de l'alliance. 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En même temps aussi, nous allons briser toute ancienne alliance qui était faite contre nous-mêmes. 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

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Nous réaliser dans le parcours la vie, nous Seigneur, il y a des circonstances qui sont capables de frapper nous et qui sont capables de permettre que nous rapprochions encore de vous davantage et qui sont capables de faire nous ouais aussi. 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Nous venons lever devant matin, Seigneur Tout-Puissant, tout bien-aimé qui t'a écouté l'émission depuis 6 heures ou bien quelque part qui t'est rencontré ensemble avec nous l'émission matin. Nous venons remettre la main pour capable matin faire une intervention spéciale pour vous-même et faire sentir pas pour continuer la démarche qui a fait pour vous suivre. Matin, Seigneur, il y a un peu de monde qui a écouté nous, qui est capable peut-être de gagner un désir, une volonté, qui te voulait faire un bagage pour nous-mêmes. Mais nous connaissons que peut-être, même j'en avec l'apôtre Paul, ça vient conduire pour dans la prison. 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ouais, la dimension de la victoire dans la vie yon, au travers ou même. 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Béni chaque monde qui était ensemble avec nous matin, qui t'a écouté, et chaque monde aussi qui t'est branché, soit de loin ou de près, et que vous t'ai investi quelque chose dans pensée ou, n'a pas de permettre que ça vous tendez, vous va ruminer durant la journée, il va ruminer pour le restant de leur vie. Parce que, gen moun kap koute na, bon Dieu, c'est une parole qui permet que yo reprenne force pour recommencer encore. C'est une parole qui permet que yo reprenne force pour continuer à progresser. 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Nous vous disons merci, et n'a continué à célébrer yo, parce que c'est bon Dieu qui fait toute bagarre à merveille, dans tous les siècles des siècles. Amen.

0: 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Ça veut dire que nous avons tout matin et nous pas regrette que nous avons tout, c'est ça qui permet que nous sommes capables de continuer à fonctionner. Je ne te promets tout déjà, nous avons au bout du lien ensemble avec nous, Sœur Francia, qui va continuer l'émission ensemble avec nous matin dans les mots de bénédiction. Dans les mots de bénédiction que bon Dieu va mettre sous lève-lui pour le capable bénir au matin. Maintenant, Saint François, nous passons où pour capable faire le ministère avec le peuple de Dieu. Bon Dieu bénir.
1: Bon Dieu bénir, bon Dieu bénir. Bon Dieu bénir chacun de nous-mêmes. Nous disons bon Dieu merci encore à nouveau que nous avec le peuple Radio Emmanuel sans grâce. Et nous disons bon Dieu merci, nous va prendre pour acquis. Nous disons bon Dieu gloire pour ça. Et nous saluons tous les auditeurs et auditrices Radio Emmanuel, qui est toujours fidèle au rendez-vous, fidèle au poste, avec commandé matin. Alléluia, nous baillons bon Dieu gloire pour ça. Et que moi, que bon Dieu a fait des choses extraordinaires à travers l'œuvre, à travers le serviteur, bon Dieu choisi, pasteur, petit garçon, bon Dieu, pasteur Ben. Donc, et matin bien-aimé, moi, saluez-nous. Et surtout mon bon ici dans mon dans Montréal bon partout dans le Canada nous savons que grâce bon Dieu nous a recouvré donc on a submergé dans grâce nous continuer submergé et alléluia dans la parole 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Et bien aimé dans le Seigneur, Matthieu, nous voulons faire comme une méditation dans un Thessalonicien et 5, et nous capables de dire que nous tenons un sujet, nous avons dressé avec vous. Seigneur, bon Dieu, ben nous, et bon Dieu, changer trajectoire là pour aujourd'hui. Hein? Alors, donc, nous voulons faire commenter ça avec vous. Et pour la gloire de Dieu. Alléluia. Nous parlons commenter avec vous dans 1 Thessaloniciens 5. Mais ce premier verset, on applique pour vous-même. Alléluia. Et ce matin, je compte sur le Seigneur pour qu'il nous fasse du bien par sa parole, parce que c'est par sa parole qu'il nous donne la foi. Et je voudrais vous lire le chapitre 5 de la première épître de Thessaloniciens. C'est un petit chapitre qui contient beaucoup de choses pour nous. Cela nous fait du bien de nous les rappeler. Ma vie pour vous, la gloire de Dieu. Pour ceux qui ont des temps, des moments, vous n'avez pas besoin, frère, qu'on vous écrive. Quand vous avez bien vous-même, que le jour du Seigneur viendra comme un voleur, dans la nuit, quand les hommes diront paix et sûreté, alors une ruine soudaine les surprendra comme les douleurs de l'enfantement surprennent la femme enceinte, ils n'échapperont point. Amen. Que bon Dieu bénit par ces écritures ça, pour édifier l'homme, chacun de nous-mêmes, capturez-nous pour la gloire de Dieu. Paul parle du retour du Christ. Il dit qu'il y a dernière trompette, les morts en Christ persisteront, et nous les vivants, nous serons enlevés et tout ensemble à sa rencontre. Il ajoute au chapitre 5, le premier verset, pour ce qui est du temps et des moments, vous n'avez pas besoin, frère, qu'on vous écrive. Le Saint-Esprit parle à ces Thessaloniciens pour les avertir d'être prêts en permanence. Il y a déjà 2000 ans, le Seigneur disait aux chrétiens, soyez prêts, Jésus revient bientôt, il peut venir à n'importe quel moment et en tout temps, à tout moment. Le Saint-Esprit leur demandait déjà à se préparer. Bien-aimés dans le Seigneur, il y en a beaucoup de monde qui m'écoute ce matin. Et donc, c'est pas comme moi dit des fois, il y a des sujets pour Dieu, ouvrez-les. Mais nous pas dit souvent que nous toujours tenons Jésus pas venir. Il y a moi qui dit ça, mais donc, moi je fais tenir Jésus à venir, il va jamais tourner, vrai. Alors, Mathieu, qui t'aime son bagage? Si que nous n'avons fait le calcul du temps, et moi, témoignage légèrement, pour témoignage, ça fait que, aux semaines de ça, le Seigneur, t'es voué mal dans Mathieu 24. Et Mathieu 24, c'est un chapitre que je pas mal connais, et en pile, non, nous connaissons, en pile. Et puis, le beau Dieu révélé mal, prends-moi l'île. Et sous le map l'île, et puis, bon Dieu fait une sortie que, il dit, mais tout, il conseille de côté et nous sommes capables de souligner. Et puis, bon Dieu a dit, mais ça, il n'est pas dans le présent, maintenant, il est dans le temps. Et puis, le Seigneur a ouvert l'esprit. Mais regarde, qu'est-ce qui se passe maintenant? Alors, donc, ça veut dire qu'il y a des gens qui disent, ah, maintenant, tout ça peut faire tremblement de terre et la nature qui déchaînait par ci et là. Alors, depuis le temps étant, ça dit qu'on le fait, ou du moins ce réchauffement de la planète, de quitter nous, vos femmes connaissent, c'est faux. Il y a certaines choses qui doit être arrivé, il m'a dit. Non, l'aime non, et parole là, l'aime la donne. Et puis, bon Dieu, parler avec moi la donne. Là, je dis ça pas dit autre que, ou même Captain Christ, je dis, on bon bagaille, on obtient en faveur, excuse-moi, on grâce, on obtient, non, mais bon Dieu, et on guérison, on porte ouverte. Ça pas dit qu'on pas prier pour lui-même. Ça pas dit qu'on pas garder lui. Mais en attendant, il dit, nous prions, veillons sur nous. Donc, ça pas dit que bon Dieu pas agit dans bagaille, on pour. Il dit, il y a des choses qu'il faut que y arrive pour régner qu'à établir. Alors, donc, l'aime d'appeler semaine dernière, et puis le Seigneur, t'es capable, comme, réveiller mes moi avec ça. Alors, donc, ça veut dire que, dis bon Dieu, vraiment focusé sur ça. Et puis, hier aussi, nous t'avons parlé de témoignage. Et le Seigneur a changé, méditation. Pour nous être capables de parler de ça, je dis. Alors, de ça veut dire que va prendre très au sérieux parce que c'est pas volontaire. Alléluia. Soyez prêts, Jésus revient. Il peut venir à n'importe quel moment, comme nous sommes dit, que cet esprit leur demanda déjà à se préparer. Premièrement, parce que la mort peut venir de sommeil à l'autre. Oui. Et parce que Mabzougon, bien aimé, nous t'attendons qu'il gagne, ça fait peut-être un mois ou deux. Bien-aimé, associé la lacraille, il a le travail, il fait un accident, et il fait un accident, conduit la lacraille, normalement, et puis, bien-aimé, amour. Alors, si bien-aimé, ça a marché, il n'est pas sauvé, alors ça veut dire que, et au pas qu'on quitte destination. Alors, c'est peut-être ça, la Bible dit, nous-mêmes qui n'ont Christ, n'a pas marché tout sauvé, on ne peut pas dire, on va marcher, on va pas tenir à la mort, non, c'est pas ça, nous voulons dire, mais, nous avons marché, nous avons préparé, nous avons veillé sur nous. Ils ont fait la vie dit soyez sobre. Alors, de faire notre côté que ça, moi-même avec vous, pour ne pas être capable de rester abdormi dans l'église. Alléluia. Gloire à Dieu. Même si nous avons dit, pour petit message, nous avons message, ça nous a dit, chrétien, réveillez-vous. Ceux qui ont dormi, réveillez-vous. Mathieu, c'est ça, nous voulons faire connaître. Il a dit, si un croyant voit la mort arriver subitement et qu'il n'ait pas le temps de se préparer, c'est sérieux pour lui. Hein? Il faut toujours être prêt. Et surtout lorsque le Seigneur reviendra, nous sommes maintenant autant au moment où le Seigneur va revenir, c'est le moment d'écouter ce qu'il nous dit. Quand vous avez bien aimé vous-même, que le jour du Seigneur bien-aimé viendra comme un voleur dans la nuit. Vous savez comment travaille un voleur et vous savez comment travaille un voleur dans la nuit. Est-ce que un voleur, il a vint la caillou, il voulait l'être bas où, il voulait l'être invitation, vous dit la vint la caillou, boisson, moi vint la caillou, et tel, préparez-vous pour moi. Je crois que si c'est trop facile, si voleur après qui connaît. Il connaît la ville de la caillou, il dit, bon, préparez $1 million pour moi. Préparez diamant, préparez l'or, ma ville de vie à force. Donc, ou même si vous êtes fort préparé, ou bien, ou déménager, alors qu'il est là, ou du moins, vous préparez depuis 16 ans, qui ont mis à trappe pour lui. L'Elvin avant même ni entré, il dit, ou qu'est-ce qu'il a attrapé le bar là. Alors, donc, ça veut dire, c'est Jésus-Christ. T'as dit, non, bon, exactement, bah oui, parce que c'est les hommes qui disent, les gars, on fait de mon qui baille, il y a bord date, Jésus a venu, nulle part dans la Bible, il écrit aucune date que Christ va retourner. Que si Jésus a dit, bon, ma venu en 2021, alors 2021, ça me fait trop facile pour dire, ah, ben, là, ça que l'adulte dit, m'a profité, c'est adulte, moi, m'a profité, c'est vol, moi, m'a profité, c'est si ça me dégage pour me faire, après, me connaît en 2021, m'a dit, mettez mon ordre pour m'attendre Jésus. Alors, si c'était quoi ça? Bon, bien-aimé dans le Seigneur, le ciel là, t'as bon pillage. Alors, bien-aimé, malheureusement, c'est pas comme ça. Donc, ça que la Bible dit, Jésus-Christ vient comme un voleur. Ça veut dire que mon majeur, nous avons le devoir pour surveiller sur nous. Autant que ma veille des fois, la veille grâce, bon Dieu, nous avons bagarre devant le ciel. Comme Somme 121 dit, je lève les yeux vers les montagnes d'où me viendra le secours. Autant que tu surveilles ton secours qui vient, le nom de l'Éternel, on va surveiller la bénédiction, surveiller ça, le Seigneur va le faire pour tous les jours. Ou les jours, nos causes, nos situations difficiles. ou prier, ou on attend qu'est-ce que Christ peut faire pour nous la vie, mais c'est autant que tu devrais penser des fois au retour de Christ. Veillez sur vous-même, veillez sur votre vie et comportement à l'intérieur de l'Église vis-à-vis des autres. Alléluia. Donc, ça veut dire que, bien-aimé dans le Seigneur, maintenant, notre temps s'en avise, c'est bon temps d'un usage. Et pas tant pour nous passer, pour nous prêter dans l'évangile, pour nous plaisanter encore. C'est un temps vraiment pour nous réveiller, nous bien-aimés dans le Seigneur. Il entre dans la maison sans voyer. Il m'a parlé que nous avons un exemple de voleur. Il a continué frère Zabou. Il rentre dans la maison sans voyer une lettre à l'avance. Le Seigneur fera cela pour tout le monde. Mais nous les chrétiens, nous ne serons pas surpris parce que nous l'attendons. Pour même, ou pas de surprise. Ou pas de surprise parce qu'on attend. Et Christ, il n'y a pas de surprise pour le monde qui va attendre Jésus. Mais pour moi, m'avoir, il n'y a pas de surprise parce qu'on déjà à mettre au prêt parce qu'on attend pour. Si on attend un voleur, on n'est pas surpris. Le Seigneur viendra comme un voleur dans la nuit. Il demande à tous ses enfants d'être prêts lorsqu'il viendra pour prévenir personne subitement. Ce sera merveilleux pour ceux qui l'attendent, n'est-ce pas? Et ce sera épouvantable pour ceux qui n'ont pas préparé leur vie à sa venue. Quand les hommes, alléluia, gloire à Dieu, il dit, vous voyez, qu'est-ce qui se passe maintenant? Bien-aimés, nous avons plongé la parole là au fond avec vous. Ou regardez qui s'est passé dans le monde actuellement. Nous regardons dans la Corée, nous regardons Poste et Moyen-Orient, nous regardons toutes les zones qui sont privées, et nous regardons dans le pays comment les divers tremblements de terre, et nous regardons même là, États-Unis, qui s'est passé. Et maintenant, bien-aimés, gros bagaille que nous avons connu qui fait mal, et ces derniers temps, il y a beaucoup de l'église sataniste qui fait des réveillons et qui paraît. Et ça veut dire que Christ a été là déjà. Vous comprenez? Bon Dieu parle avec nous la semaine dernière à propos de ce sujet. Et puis beaucoup de bon Dieu pour viser nous. Et pas de bagaille, bon Dieu pour montrer nous maintenant. Vous comprenez? Alors, ou même, ou même qui ont intérêt pour le royaume des cieux. Donc, vigilant et qu'on met au prêt plus, ou chercher bon Dieu, autant que plus, ça veut pas dire quand je dis chercher Dieu pour capable abandonner tes affaires, ouvrages, ou travail ou petit ou non. Quand on va veiller, on va faire tout à fait, mais dans la sobriété et en même temps, on va attendre ou à quelque chose dans main le Seigneur. Alléluia. Nous parlons de l'église qui a été plantée. Nous parlons de l'église satanique, pas l'église de Dieu. Alors ça veut dire où est mais l'antichrist. Ça veut dire entrer antichrist l'a fait. L'antichrist l'a fait. Il y aura un plan de paix et de sûreté et leur dira, moi, je vous offre un plan parfait qui va vous donner la paix. Hein? Donc, et la paix et la sécurité pour le moyen et pour l'autre. Jour. Donc, même bien aimé dans le Seigneur, qu'on y a, il y a pour fuir nous, pour, comme si, en tant que ça, c'est ça qui va venir, la vie nous fout la paix. Hein? La pour fuir la paix pour l'autre pays qui est en guerre, mais qui nous sont faux paix liés. C'est travail diable là. Et nous-mêmes, nous ne pouvons pas croire au mensonge. Nous-mêmes, qui ça nous va faire, nous-mêmes, nous prêter. Ça que fait, dans verset 4 là, pour tout pas dire, mais vous, frères, vous n'êtes pas dans les ténèbres, pour que ce jour nous surprenne comme un voleur. Vous êtes toutes des enfants de lumière et des enfants du jour. Nous ne sommes pas dans la nuit ni les ténèbres dans le passage. Et apôtre Paul parle de l'église fidèle. Et l'église fidèle, ça veut dire moi-même avec vous n'êtes pas de la nuit ni des ténèbres. Même si dans la nuit, les ténèbres envahissent de plus en plus le monde entier, nous qui sommes des enfants de lumière, nous sommes dans la lumière du Seigneur. Jésus dit, vous êtes la lumière du monde, ou c'est celle de la terre, alléluia, et ou même pour qu'il baille saveur, alléluia, avec l'âme du saveur, ou baille saveur aux ténèbres, alléluia, ou manger. En seul, c'est saveur le baille de manger. Non, ça veut dire que Jésus baille parabole ça, c'est ou même qui est capable de porter les changements, qui est capable de porter un bon goût dans le monde, alléluia. Donc ça veut dire que ou même que lumière là ou même n'a brûlé, alléluia, qu'on passe pour Christ là, que manifester nous-mêmes. On va obligé de dire que nous sommes chrétiens. Et pas parce qu'on habille avec robe longue, que tout marré, tout est blanc. Et puis pour pas l'apparence que dit que tu es un chrétien. Mais que à l'extérieur de nous-mêmes, témoigne qui tu es, alléluia, en Christ. Alléluia, au nom de Jésus de Nazareth. Certains croyants ne supportent pas cela, qui disent qu'une fois qu'on est chrétien, on ne peut pas perdre la lumière. Ou qu'on va avoir des lumières. Et ça me veut dire, une fois chrétien, on va avoir des lumières. Je m'excuse. Oui, ou qu'on va dire, si on va arrêter notre temps, bon Dieu, et en même temps, on va aller plus loin, mais il fait d'être rétrograde. Ou rétrograder, ou qu'on va rétrograder facilement. Oui, si on va arrêter notre plan, bon Dieu, si on consomme le péché, oui, ou après tout regarder. Donc, égon, pour l'évangile qui toujours bat, moi-même, j'ai des problèmes avec ça. Et moi, le pasteur nous a dit ça, je suis content de dire ça. Et le message, je suis vraiment content. Il a dit, ah, c'est l'évangile, mon nous avons des gens qui ont sauvé, sauvé net là. Et pas l'évangile, bon Dieu, pas grâce à sauver, sauvé net. Je suis content de pasteur dire ça, parce que moi-même, pareil, mais les m'attendent de l'évangile pour dire que sauvé, sauvé net. Non, effectivement, l'autre Jésus comme sauveur personnel, oui, c'est vrai, le ciel est ouvert, automatiquement, on comprend ça du coup même. Mais plein salut après l'effectuer, tout dépend de manière qu'on marcher en Jésus-Christ. Et même toute la manière communion, comment on peut aller avec Christ. Alors, donc, ça veut dire que, sauf en Jésus, on a même bagaille, on a comme fait longtemps. On a bon boche, on a femme monde, on a tout plaisir. Par non, malheureusement, pas grâce à sauver net. On a Christ, on a madame monde, hein, on a Christ, hein, qui t'aime dit, on a fraude. On a Christ, on parle monde mal. En dedans, quand on campe, au lieu pour faire un ministère, et on le ministère pour faire parler de Christ, on vient entrer dans le ministère de calomnie, on calomnie les uns les autres. Alors, donc, ça veut dire, pas gâtime, ou pas tant qu'on va l'entrer dans le ciel. Et ça que la Bible dit au dernier jour, c'est pas tous ceux qui crient, Seigneur, Seigneur, que tu les verras. Ah, donc, ça veut dire que, bien aimé, n'a pas fait attention. Ne parle pas de rétrograde. Quand on est rétrograde, la lumière du Seigneur diminue de plus en plus en nous. Et ma bonne exemple, Saül, t'es roi Israël. Saül pas obéi avec parole, bon Dieu, le prophète Samuel devine côté, il a dit pas tuer animal. Saül, t'es en train de faire ça, il fait à tête, lui, qui s'active. Ça ne pas t'empêcher, t'es roi, non? Mais il t'a prégné pendant combien de temps? Mais sans présence, bon Dieu. Sans présence, bon Dieu. Alors, il y a un peu de monde, présence, bon Dieu, qui doit sortir dans eux-mêmes. Alléluia. Et puis, pendant ce temps, fait travail, bon Dieu, puis présence, bon Dieu, pas là. Et ça n'empêche pas que le monde n'a pas de travail. Donc, sans présence, bon Dieu. Alors, donc, ça veut dire, l'Israël était en rétrograde. Il était en rétrograde et en avance. Et te nommé David, roi, et David pour pouvoir. Alors, donc, ça veut dire que, bien aimé dans le Seigneur, nous fait attention à ça. Bon, dis exemple. Qu'on est rétrograde, la lumière du Seigneur diminue nous-mêmes de plus en plus. On rentre dans les ténèbres. Si on rentre dans les ténèbres, on n'est pas prêt pour le retour du Seigneur. Soit votre nom ténèbre ou pas prêt pour le retour du Seigneur. Vous êtes des enfants de lumière. Si nous sommes des enfants de lumière, cela veut dire que nous marchons dans la lumière. Marcher dans la lumière, dis-je, c'est marcher dans l'amour. Marcher dans l'amour parfait, c'est l'amour de la sainteté du Seigneur. Il n'y a pas d'amour parfait sans la sainteté. Ne croyez pas que l'amour parfait, marcher avec la désobéissance et le péché, ce n'est pas possible. Quand nous sanctifions, l'amour du Seigneur augmente en nous. Plus nous sanctifions et plus que la lumière augmente. Et la lumière, c'est la paix, la joie, l'amour, c'est la présence du Seigneur. En fait, on déborde de présence du Seigneur. Lorsque la présence de Dieu dans la vie, c'est un truc extraordinaire. En chérie, présence de Dieu. Alors, donc, ça veut dire que lorsque la présence de Dieu dans la vie, ouais, la crainte là automatiquement, alléluia, aller dans vous-même. Lorsque vous bagaille, ça ne veut pas dire que vous péchez, hein, qu'on nous dit un bagaille, mais le péché, vous cherchez à reprendre avec le Seigneur. Ou pas consommer, bon, vous dites bagaille. Vous péchez, des fois nous-mêmes, nous venons dans la journée, hein, ou que nous rencontrons des gens qui font bagarre ou font mauvais sens, font colère avec elle. C'est bon, moi, où tu attends nous, qui t'a fait, les fêtes. Mais la Bible dit, on va dormir sous colère. Mais avec vous, le péché que vous préméditez, ou bien que vous avez mari ou vous convoitez, Cody Mounio et Neg Mounio, alors de pas convoiter, puisque son péché, lui, on connaît pas bon. Ou pas lancer la dedans ou pas dire la chair est faible. Même dans ceci, la chair est faible, vous parlez, quoi, Seigneur, parle-moi de bon Dieu, grâce, aide-moi, Seigneur, même ceci, une compulsion, aide-moi pour ne pas rentrer là, ou pas la prière, que oui, dit non, Seigneur, non, je ne veux pas, je ne veux pas arriver là. Alors, donc, ça veut dire qu'on contrôle. Si nous avons des bagages, tout le monde qui dit qu'il a fumé cigarette, depuis 20 ans, toute sa vie, il a fumé cigarette. Il dit, bon, je dis, je me déclare, je ne veux pas fumer cigarette. Mais c'est clair que le pas qu'à fumer cigarette là, pour dire, ma quitte elle du jour au lendemain, ça va être pour effort pour abandonner cigarette là. Ça le fait. S'il est confirmé 5 graines, il est confirmé, excusez-moi, on poche par jour, ça le dit, bon, bah, comment c'est diminué, ma fumée 5. Non, c'est clair, je dis, bon, non, une semaine qui a venu, m'a pris 4, m'a pris 10 à 3, et m'a pris 5 qui a pris 2. Et puis, non, dis, non, deux, dis, bon, capable, qu'on y a m'a touché, qu'on y a m'a dit en graine. Là, non, dis en graine, il dit, bon, si moi me graine, non, moi me prends envie de fumer, mais finalement, m'a abandonné. Et moi, ouais, ça, déjà, dans la vraie vie, avec collègues de travail qui font leur vie, qui a fumé, et puis vraiment, vrai, dans ça, il y a une détermination, il y a une volonté, et puis, on a abandonné. Sur l'exemple, alors, c'est de même pour le péché. Alors, il y a des choses, il faut avoir conviction, avoir détermination. C'est sûr et certain de vous dire demain matin, ce n'est pas facile. Il y a une vie habituelle qu'on gagne pour dire qu'on quitte. Mais des fois, ça prend vraiment des sacrifices. Et pour Christ, il faut avoir des faut détermination pour être capable de arriver côté de Dieu et pour avoir. Bien-aimés dans le Seigneur, nous ne sommes pas de la nuit, comme nous t'avons encore, pas dormi. Nous ne demandons pas, bien-aimés, comme des autres qui ont dormi dans la rue spirituellement, ou même si tu as dormi spirituellement, qui t'a crise déjà, ou as dormi spirituellement. Cela veut dire être dans la nuit, ça veut dire une nuit. Sop dormi avec du robe ou toujours en sommeil comme monde qui ivre alléluia qui n'a ivre ça boit alcool donc ça veut dire que réveiller dormi c'est de ne pas connaître la lumière du Seigneur et ne pas vivre de la lumière c'est vivre dans le péché dans le de désobéissance par exemple les chrétiens et leur dit ne dormons pas c'est donc possible pour un chrétien de s'endormir oui sinon Paul ne leur dirait pas ne dormez pas. C'est vrai, s'il était possible pour un chrétien de s'endormir, de rentrer dans les ténèbres après avoir été dans la lumière, Paul aurait dit, vous êtes dans la lumière, alléluia, rien ne peut vous arriver. Vous allez bien continuer à vivre comme cela jusqu'au retour du Seigneur. Mais Paul leur dit, veillez, restez dans la lumière. Spirituellement, restez en communion avec le Seigneur, restez dans l'amour du Seigneur, restez dans la foi, restez dans la parole. En ce moment-là, vous ne dormez pas. Bien-aimés dans le Seigneur, il y a des mondes qui sont en Christ. Et pendant ce temps, même vous avez plusieurs sortes de sommeil au café, ou capable de dormir. Ou que dans Jésus, ou pas de temps pour la parole. Tant c'est émission de télévision, le pas de l'avoir pour être émission de télévision, ou pas passer temps dans la parole. C'est normal, le sommet spirituel apprend. Et tant c'est notre bagaille ou à faire, on a plaisir monde là. Alléluia, ou pas prendre Bible là vraiment pour passer du temps là-dedans. Lorsque tu avais ou dire, ou connaît femme pour temps de récréation. Il y a des temps de récréation qui vaut la peine, oui. Mais moi-même, moi, je me fais 30 ans de récréation, mais m'associer avec la parole de Dieu. Associé avec la parole de Dieu. Vous ne prenez pas de temps de récréation pour moi, pas pour donner le bon Dieu la donne. Oui, pendant que moi, je suis ma pour temps de récréation, je ne vais pas prendre temps de récréation pour le faire. Je suis sorti, je suis malaise. Non, oublie ça. Non, c'est pour prendre ma temps de récréation, c'est pour que je me sente pour donner le bon Dieu la donne. Alléluia. Je ne dis pas, je vais faire musique, je vais faire des musiques, relax, mais je prends une musique, je me sens que je vais faire des choses, je vais organiser un temps de lecture avec le Seigneur. Alléluia. Si c'est un temps pour la famille, mais je prends un bagage vraiment qui est capable d'édifier pour nous tous ensemble. Vas-y, tout en l'église, l'église prions, mais nous ensemble, en famille, nous allons manger, nous passons un petit temps ensemble, mais en même temps, nous prenons l'accès, nous pendant nous prenons l'accès, et puis, parole, moi, nous même. Bien-aimé dans le Seigneur, il y a tout genre pour me passer temps, pour me déconnecter avec bon Dieu. Même dans ma pré-récréation. Ne dormons donc pas comme les autres, mais veillons et soyons sobres. Vous avez ceux qui est une personne sobre, Vous connaissez, ça veut dire une personne sobre, c'est une personne qui ne fait pas d'excès, qui ne s'enivre pas, qui ne fait pas d'excès de table, ni des choses semblables, qui reste dans l'équilibre, dans le calme, dans la paix aujourd'hui. Il y a des manifestations chrétiennes qui ne sont pas sobres. C'est le moindre qu'on puisse dire. Je ne veux pas dire que l'on ne puisse pas avoir des accès de joie quand vous êtes vraiment pris par la joie, la présence de cet esprit, vous pouvez sauter de joie et crier au Seigneur de tout votre cœur. La sobriété, cela veut dire que dans votre vie, vous avez une position équilibrée, solide dans la foi et dans la paix, une marche solide avec Dieu tous les jours et avec lui sans excès, ni de côté ni de l'autre. Il faut marcher droit et sans regarder ni à gauche et à droite. Bien-aimés dans le Seigneur, nous pouvons terminer avec vous pour nous prier à vous. Nous pouvons aller dans nos gros eaux, traverser avec vous. Qu'elle dit, ayons pour casse l'espérance du salut. C'est en espérance que nous sommes sauvés. Cela veut dire que nous avons maintenant un salut parfait, mais il n'est pas encore pleinement manifesté. Il ne sera manifesté que lorsque Jésus va nous enlever pour nous emmener au ciel pour toujours. Là, ce sera pour l'éternité. Pour le moment, nous avons ce salut par la foi et il n'est pas entièrement manifesté par la résurrection. Nous gardons donc encore l'espérance de ces choses qui ne sont pas encore manifestées, mais nous regardons avec l'espérance de Dieu, puisque la foi est ferme, assurance des choses qu'on espère, et nous avons que nous sommes sauvés, nous l'avons saisi par la foi. Il y a encore des choses que nous n'avons pas vues, et nous les attendons avec persévérance. Alléluia. Il m'a dit, ouais, on tenir avec persévérance, et c'est cela, l'espérance de Dieu, c'est l'espérance de Dieu, c'est pas l'espérance des hommes, alléluia, qui espère en tout cas, c'est pas l'espérance des

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Parce que celui qui était mort pour toi à la croix, pour ton salut. Si je dis en Abdi, n'a pas de Christ, c'est par la foi que n'a pas de Christ. Et alléluia. Si je dis en Abdi, nous sommes sauvés, c'est par la foi que nous sommes sauvés. Alléluia. Gloire à Dieu. Si je dis à lui dire, livre-le juste. Les justifiants, mais c'est pas la foi que tu sais que j'étais justifié, j'étais acheté un grand prix, me connais, moi, alléluia, me connais ma chair au grand prix, alléluia, au nom de Jésus. Ça fait tous les jours, me déclarer à diable, toujours, à la croix, toujours devant Dieu. Et ça fait Rocher qui dit, la croix devant Dieu, le monde derrière eux. Donc la croix toujours devant Dieu, tous les jours, à chaque prière, me mettez la croix devant. Pour qui ça? Parce que c'est la croix, bon privilège, on balade, bon Dieu. C'est la croix, alléluia, c'est la croix qui bat moi, qui sont connus comme par le ciel. C'est la croix qui déclare juste. Là que l'aime tenant vagabond, l'aime tenant monde, alléluia. C'est la croix qui me t'aime, alléluia, qui me t'aime sous le monde. C'est la croix qui se permet de tendre, je viens à ma terre, alléluia. C'est la croix qui fait diable racial par mon j'aime déjà. C'est la croix qui, alléluia. Oh, c'est la croix qui bombe toute bagage, qui, alléluia, qui guérit mes morts, qui guérit mes sécurités. Alléluia. Donc, sous quoi l'œuf de la croix, ou appuyant sous l'œuf de la croix, c'est pas moment, alléluia, pour étendre dans l'église, pour faire tripotage. C'est pas un moment pour étendre dans l'église, pour parler mon mal. C'est pas le moment là, dans l'église, pour garder mon arrogant, avec des yeux revolvers, des regards qui tuent. C'est pas un moment pour faire jalousie. C'est un moment, alléluia, pour nous capables de rester sur nous ensemble. Alléluia, tant que croyants, pour nous aller vers l'avant, pour le royaume des cieux, pour dire, oh, bienvenue, mes fidèles serviteurs, entrez dans la maison du Père. Oh Lord, merci Seigneur. Oh, vos paroles, oh, papa Mathéen. Oh, j'espère que tout ira bien pour nous. Mais ce n'est pas sûr, l'espérance de Dieu, l'appui sur sa parole. C'est-à-dire que nous avons saisi, alléluia, ses promesses et nous les attendons avec persévérance. Quand tu as vu quelque chose, tu n'as pas besoin d'espérance. Non. Alléluia. La foi, tu passes à une autre chose que le Seigneur te montre. Et tu l'attends avec persévérance parce que cela se manifeste. Et dans Philippe, dans le dernier verset, verset 9, là, il dit, car Dieu ne nous a pas destinés à la colère, nous offre de la lumière, mais à l'acquisition du salut par notre Seigneur Jésus-Christ, qui est mort pour nous, afin que soit qui nous veillons, soit que nous dormions, nous vivions ensemble avec lui. Pour nous, nous dit les croyants, bon, pas les chrétiens, toi, les croyants, parce que chrétiens, même les catholiques disent qu'ils sont que des chrétiens. Faut nous si j'en corriger ça. Alléluia. Veillez ces êtres vivants, dormis, ces êtres morts. Paul dit dans une passage, pour ceux qui dorment, ne vous inquiétez pas pour eux. Moi qui dormis, il dit, pour ceux qui dorment, ne vous inquiétez pas pour eux. Ça veut dire les morts en Christ. Ils vont ressusciter avant nous. Paul veut dire encore, soit que nous vivions, soit que nous soyons morts. Nous vivions ensemble avec Jésus-Christ. Aujourd'hui, nous sommes vivants. Nous sommes ensemble avec le Seigneur. Même si nous ne le voyons pas, il est dans notre cœur par la foi, par le Saint-Esprit. Ceux qui sont déjà morts sont avec lui. Ils vivent, ils ne sont pas encore ressuscités, mais ils vivent. Pour que nous vivions ensemble avec lui, soit veillant, soit nous dormons. Il faut que nous sachions que notre cœur, que Dieu nous a destiné à acquérir son salut. Alléluia. Oh, bien-aimé dans le Seigneur, ma terre, nous sommes bénis et nous t'aimons que parole ça, l'entre la caillou. Ou même qui entre dans l'église, pas tendez pour tendez, ou je n'en pile. Parce que fait un pile effort. Il va dire effort, il va sortir de lui. Il va sortir de Dieu. Alléluia. Cet esprit utilisé. Il y a plus de bagages, nous tendez. L'évangile, c'est pas ça qui manquait, non. Alléluia. Mais prends parole là. Prends avec cœur. Pas prendre pour tendez, pour mettre là. Mais il est temps que nous-mêmes, l'Église, pour nous réveiller, nous. Il est temps pour nous pas arrêter dans l'égocentrique. Alléluia. Il est temps qu'on pense, nous prions pour les autres, les, ceux qui meurent dehors, moun kap mouri dehors, yo. Les mêmes si moun kap mouri, ça veut dire, c'est captif, yo, ça, ça peut kidnapper. Nous prions pour yo capable de vivre jeune Christ. Il est temps, c'est pas seulement rester à l'intérieur de nos murs, de nos églises, mais sortons, aller évangéliser les autres, aller parler avec eux. Alléluia. Parce que le Christ, il va revenir. Il est temps pour nous-mêmes, pour l'amour Christ.

0: dans nous-mêmes, non, pour nous attacher nous ensemble, alléluia, pour que nous vivions cet amour de Christ, alléluia, aimons-nous les uns les autres. Et pas le temps pour regarder cela avec les regards revolver. Et pas le temps pour regarder notre monde avec le regard revolver. C'est maintenant de prendre, alléluia, de vraiment prendre ta croix sur Christ, alléluia, que l'amour de Christ, la vie Christ qui mourit pour maintenant manifester en toi, alléluia. L'homme du regard revolver, ça veut dire regard qui tue. Genève, nous regardons le monde, ou pas jouer, mais juste regard la vie tuer, mon nom. Alléluia. Donc, ma douce à matin, pour qu'on se bénisse. Tout autre que nous vivons, il y a des fois encore. 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Par contre, qui joue Saint-Paul là, capable de vivre. Ou bien, nous sortir la caillou, ou pas rentrer, c'est Saint-Paul là. Ou pas qu'on demain, ou pas qu'on après-demain. Alléluia. Réveillez-vous. Nous attendons grâce. Bon, moi-même, tout m'attend miracle dans mes cuisses. Mais pas dans ma tonne, mais je surveille sur moi-même. Je surveille sur mon âme. Alléluia. C'est ça que fait les tout prions. Veillons. Nous prions, veillez. Et puis, nous veillez, et qu'on s'accueille. Alléluia. Jésus lui-même, au dernier temps, on ne peut pas le gêner, on ne peut pas le honte. C'est pour dire bienvenue. Et bien, il n'y a pas tout nos juges pour nous-mêmes. Et nous-mêmes, pour qui je suis à bord, quand elle voit juger Baka. Et moi-même, je dis ça, il y a une détermination que tu as pour nous, celle-là, c'est pour moi-là. Et je dis ça, c'est pour moi-là. Gardez-moi pas la voix dans le téléphone. Moi, je ne peux pas parler dans le téléphone, dans le pagain double vie. Alléluia. C'est même nous, ça, au nom de Jésus de Nazareth. Et moi-même, je décide. Si autrefois, je ne sais plus maintenant, parce que oui, où est la voix de Dieu dans ma vie? J'ai entendu la voix de Dieu, mais il y a des choses que bon, je ne peux pas permettre de faire encore. Il ne peut pas prendre même encore. Alors, de ça veut dire que je n'ai pas de choix. Je n'ai pas de choix pour me rester dans le pied, bon Dieu, tout le temps. Alléluia. Je ne pas dire alléluia. Je dis, mais bon, je suis meilleur que les autres. Mais le sacrifice qui est en dedans, je travaille, je cours avec, comme l'apôtre Paul dit, c'est pour me courir vers la perfection. Bien-aimé dans le Seigneur, mon courage, mon amour dans le Seigneur. Gardez parole ça pour même, pour la gloire de Dieu. Alléluia. Nous allons prier ensemble avec vous. Nous allons prier ensemble avec vous. Alléluia. Pour la gloire de Dieu. Alléluia. Gloire à Jésus. Merci Seigneur. Que ton nom soit loué, Père. Que ton nom soit exalté. Nous allons prier avec Apocalypse chapitre 12, verset 15. Il est écrit, ils l'ont vaincu par le sang de l'agneau et par la parole de leur témoignage. Ils n'ont pas aimé leur vie jusqu'à craindre la mort. Au nom de Jésus, je suis un enfant de Dieu, bien-aimé de Dieu. Je crois en Dieu. Alléluia, je crois en Dieu, je suis en Jésus-Christ, et je crois au Saint-Esprit de Dieu qui demeure en moi. Je crois à la puissance inébranlable éternelle de ta parole. Je crois que la vie et la mort sont au pouvoir de ma langue. Et je crois que, alléluia, et je crois que les confessions qui sortent du pouvoir de ma langue selon les paroles que l'Éternel met dans ma bouche en ce jour me feront prospérer au nom de Jésus. Il est écrit que Christ a offert son sang comme un breuvage et sa chair comme un pain à ceux qui comptent mange. Alléluia! Et sa chair et boit son sang ne mourra jamais. Je reçois en moi les vertus, la force, la puissance, la capacité, l'onction contenue dans le et je déclare que le sang vivifie tout ce qui est mort. Je déclare que le sang vivifie tout ce qui mourit dans le même matin. À travers le sang de Christ. Mais moi, seul prie à déclarer ça. Ou même moi, seul pour même. À part le sang de Jésus. Alléluia. Ils l'ont vécu. Alléluia. Par le sang de Jésus. Et matin, alléluia. Dit que sans Jésus, ça vivifie. Remets-toi en vie. Alléluia. Au nom de Jésus. Tout ça qui est mouru dans le même. Reprendre vie. Alléluia. Dans le nom de Jésus-Christ de Nazareth. Et que tout ce qui est endommagé, tout ça qui est endommagé la caille au matin, nous déclarer maladie qui affaiblit au nom de Jésus, alléluia, et même toute, et même vie spirituelle, et de toute force, tout ça paralysé en nous-mêmes, lui ressuscité par le sang de Jésus, nous déclarer tout esprit d'assouplissement spirituel, tout ça, alléluia, qui est mis en volet pour pas continuer lutte là, alléluia, tout péché va goûter avec, en vertu du sang de Jésus, Jésus ne vient pas pour condamner. Mais Jésus il vient pour nous sauver. Et Matthieu 6, parole nous dit dans 1 Jean 1, verset 9, il dit si nous confessons nos péchés, alléluia, ou même on juste aux fidèles pour pardonner nous. Et Matthieu 6, quel que soit ça qui dans la vie servant ou serviteur, mon Dieu, qui voulait servir, qui met une barrière pour ne pas continuer à marcher avec vous, Matthieu, en vertu du sang de Jésus. Nous ne pouvons pas aller plus loin. C'est sang de Jésus. L'œuvre de la croix, le salvatrice, Seigneur Jésus. Alléluia. Nous prenons autorité pour ça, sans ça, Seigneur Jésus. Qui te bat, alléluia. Il va pas pour rien, Seigneur. Alléluia. Pour laver, pour nettoyer. Tout vieux défaut, tout vieux iniquité dans le monde de Christ, Seigneur. Alléluia. Mathieu, Seigneur Jésus, nous demandons tant pour papa. Susciter une peur, alléluia, des hommes et des femmes. Qui ont des passions pour même, Seigneur. Alléluia. Pour que, alléluia, pour que génération nous, qu'on réveille un grand réveil, Seigneur. Alléluia. Pour que, Seigneur Jésus, côté ennemi était destiné pour un pile mon aléa et puis pour détruire cette vers le ciel. Seigneur Mathieu, papa, nous demandons pas pour papa. Nous connaissons notre seulement bénédiction physique en l'air. Nous prenons bénédiction matérielle en l'air. On dit ça pas empêcher nous ou agir pour nous-mêmes. Mais quand même, Seigneur, on dit nous, alléluia, chasser premièrement le royaume et sa justice et toutes ces choses nous seront données. Oui, Seigneur, nous connaissons la plante de ton royaume. Alléluia. Mais Mathieu, Seigneur, accordez-nous la grâce, Seigneur, pour nous rester en volonté, Seigneur. Alléluia. Que l'apôtre Paul dit, alléluia, quand nous veuillons, c'est le bien, c'est le mal à présenter devant nous. Et nous, nous capacité pour nous rester toujours, Seigneur, vers le bien. Pour nous marcher, Seigneur, dans la sainteté. Pour nous marcher dans l'amour, Seigneur. Guérir nous-mêmes, Seigneur, qui gagne du mal à aimer. Seigneur, apprends-nous à aimer. Comme tu nous as aimé le premier, Seigneur. Alléluia. T'as vu, papa, matin, Seigneur. Alléluia. Que lumière qui dans nous-mêmes, alléluia. Pour briller sous nous-mêmes, pour nous briller en retour sur les autres. Alléluia. Puisqu'on se souce, et on se fait tarissable. Alléluia. Nous prenons sous ça, Seigneur. Nous devons le faire, Seigneur. Nous devons bien soif. Et nous-mêmes, pour nous vendre source de bénédiction pour toute autre union. Côté notre passé, Seigneur, notre travail nous soublait. Alléluia, dans l'hôpital, côté notre travail. Ou bien dans le marché, côté notre vente. Alléluia. Le camionnette là, pendant le monter. Alléluia, pendant le monde a dit bêtise. Et pour nous-mêmes, alléluia. Ou après, les paroles là pour baigne. Aïe, corra, baigne, c'est que chè, corra, baigne. Et côté, nous voulons jouer. Côté, baigne, blague bêtise. Ou même, alléluia, parole la vie dans bouche. Pour dire, alléluia. Nous n'avons pas besoin de bêtises. Nous, même, nous n'avons pas besoin de parole. Et maintenant, alléluia. Bon Dieu, parle à vous, mon là. Bon Dieu, dis alléluia, conforme à bouche. Ou même, bon Dieu. Nous, même, dis tout bagay à bouche. Conforme à bouche. Mettons garde nos bouche, alléluia. À ce dîner, ne pas de bagay à bouche. Ou faites trop vieux blagues, alléluia. Le Saint-Esprit va prendre plaisir dans sa matière. Alléluia. Conforme parce que, alléluia. Alors, si tu es roi, il n'est pas capable de défaire ça. Mon Dieu, mettons sur le roi, son serviteur, mon Dieu. Mon Dieu, mes vieilles blagues. Alléluia. Mais mon Dieu, tu me dis matin. Mettons mort dans la bouche, alléluia. Mettons mort dans la bouche, alléluia. Alléluia. Au nom de Jésus, mais dans sa tête, alléluia. Pas oublier, on va acheter un grand prix. Pas oublier, on fait lumière. On fait sel de la terre, alléluia. C'est le même bout qui va le saver. Je vous perds du saveur, alléluia. Comment on va le faire, le saveur. Et maintenant, Seigneur, permettez-nous belle saveur. Permettez-nous belle saveur. Permettez-vous de productif, Seigneur Jésus. Alléluia. Puisque Seigneur, alléluia, il y a une loi qui l'a gagné nous-mêmes, c'est la loi de la semence. Et Seigneur, c'est pour nous, alléluia, c'est pour les récoltes, moissonner. C'est pour nous moissonner. Avant de nous moissonner en grand nombre. C'est pour nous moissonner en grand nombre. C'est pour ça nous moissonner en juteuse. C'est pour nos fruitieuses. Alléluia, c'est pour nos délicieuses. Pour le nom de Jésus de Nazareth. 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L'ennemi a campé contre nous, Seigneur. N'a pas épée. N'a pas campé avec épée. Et nous versons du Saint-Esprit. Nous remplis du Saint-Esprit. Pour nous camper. Pour nous arrêter allumer. Baba, fais-nous bien terrible. À travers parole. Fais-nous terrible, nous dangereuse. Pendant la dernière couche, j'éclaire, Seigneur. 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de Nazareth, par le feu du Saint-Esprit, nous anéantissons, alléluia, tout pouvoir satanique, qui t'a fait pour l'église pas avancer, pour l'église pas prospérer, dans le nom de Jésus, le ciel nous appelle à être prospérés, nous prospérer à tous égards, nous prospérer à l'évangile, c'est pour nous monter à l'évangile dans notre dimension. Alléluia. Dans le nom de Jésus de Nazareth, c'est pour mes eaux de prière volées. C'est pour mes eaux de prière, alléluia, fait des espoirs. Dans le nom de Jésus, c'est pour Dieu Emmanuel aller au bout de la terre. Au nom de Jésus de Nazareth, Satan peut camper devant nous pour dire nous ne pouvons pas passer. Nous marrons toutes œuvres diaboliques. Dans le nom de Jésus, nous l'aiguons le feu de Dieu. Alléluia, dans toute plante diabolique. Contre mes eaux de prière, contre table de Dieu. Au nom de Jésus, nous marrons tout esprit de division. Alléluia. Nous marrons tout esprit d'assouplissement. Quand ce monde parle la parole, quand ce monde juge. Alléluia. Maintenant, nous portons une sur toute puissance ancestrale, à toute acolytion, par vertu du sang de Jésus. Nous éteignons tout les enflammés de l'ennemi. Aïe, qu'est-ce qu'on va y aller? C'est qu'on va y aller. C'est pour petit bon Dieu, il est réveillé. Maintenant, tout esprit d'assouplissement. Pour vous battre dans le ciel, maintenant nous décrétons du feu. Alléluia, nous décrétons du feu, nous relèvons du feu. 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
1: 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Nous rencontrons encore lundi, si Dieu veut, en direct pour nous capables faire l'émission comme de matin. Nous souhaitons passer un très bon temps dans la présence de Dieu. Nous embrassons, nous souhaitons passer une très bonne journée, un très bon temps dans la présence de Dieu. Que le Seigneur vous bénisse, que le Seigneur vous garde, que le Seigneur vous protège. À lundi, si Dieu veut, à la gloire de Dieu. Bon Dieu bénis. 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

Psaume 138, à partir du verset 1er. Je te célèbre de tout mon cœur. Je chante tes louanges en la présence de Dieu. Je me prosterne dans ton saint temple et je célèbre ton nom à cause de ta bonté et de ta fidélité. Car ta renommée s'est accrue par l'accomplissement de tes promesses. Le jour où je t'ai invoqué, tu m'as exaucé. Tu m'as rassuré, tu as fortifié mon âme. Tous les rois de la terre te loueront, ô Éternel, en entendant les paroles de ta bouche. Ils célébreront la voix de l'Éternel, les voix de l'Éternel, car la gloire de l'Éternel est grande. L'Éternel est élevé, il voit les humbles et il reconnaît de loin les orgueilleux. Quand je marche au milieu de la détresse, tu me rends la vie, tu étends ta main sur la colère de mes ennemis et ta droite me sauve. L'Éternel agira en ma faveur, l'Éternel, ta bonté durera toujours. N'abandonne pas les œuvres de tes mains. 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La grâce de notre Jésus-Christ capable de couvrir nous aujourd'hui et faire nous passer un moment de bénédiction dans la présence du Père, la présence du Fils, dans la présence du Saint-Esprit. Comme nous connaissons à chaque matin, avant d'entrer dans la prière, nous toujours prenons un petit moment pour méditer ensemble sur la parole de Dieu. Et ça nous va le faire qu'on y a, parce que c'est la parole qui établit toutes choses. Si il n'y a pas la parole, il n'y a pas rien possible qui peut arriver. Mais bien aimé dans le Seigneur, nous connaissons David, c'est lui-même qui écrit presque plus que trois quarts des psaumes. Parce que c'est un grand musicien. Non seulement c'est un grand musicien, mais c'était un homme aussi qui a une histoire avec mon Dieu. David a une histoire avec mon Dieu. Ça veut dire, David, c'est pas un nègre. On a vu une île comme ça que qui est-ce qui est mon Dieu? David te connaît mon Dieu. Et ça fait dans la vie, le premier bagage pour essayer de gagner, c'est de gagner une histoire avec mon Dieu. Retracer, connaître qui est au sorti. Connaître qui ça, bon Dieu, fait pour. Ce n'est pas mon gars qui dire qui est-ce qui est mon Dieu. C'est pour connaître mon Dieu personnel. Pas. Eh bien, David, dans les derniers moments que M. Tap écrit Somio, c'est le ça écrit, c'est Somme 138. Et David commençait avec une façon pour le capable démontrer que l'état d'esprit à l'endroit de l'Éternel. Parce que dans n'importe quelle circonstance qu'on a traversé, il faut qu'on ait un état d'esprit qui est approprié leur vie dans la présence, mon Dieu. Mon Dieu dit, entrer dans ses portes avec des louanges, dans ses parvis avec des cantiques. Il célébrait et louait l'Éternel. Ça veut dire. Abidi, vous m'avez le Seigneur. Abidi, psalmiste qui dit ça, entrer dans ses portes avec des louanges, dans ses parvis avec des cantiques. Ces deux côtés, ces deux bâtiments qui deviennent parvis, c'est le tabernacle et le temple. Et nous connaissons qu'au niveau du tabernacle et du temple, il y a une pile de restrictions. Et même Jacques dit, je dis, tabernacle et temple, il y a une pile de restrictions. Premièrement, il n'y a pas trouvé 24 sur 24. Deuxièmement, ce n'est pas tout le monde qui a une accessibilité. Troisièmement, il y a un compartiment ni dans le tabernacle, ni dans le temple, qui doit entrer. La Bible dit qu'il y a des restrictions qui établissent. Mais la Bible dit comme ça que lorsque Jésus-Christ mourit, il voit le temple déchiré en deux. Ça veut dire, pas de petite chambre qui fait même on ne peut pas rentrer dans l'église. Pas de gagner en dehors côté. Vous comprenez qui fait même qui non.
L'église doit être un espace qui est ouvert. Un espace qui est ouvert dans le sens que, puisque présence bon Dieu n'est pas confinée dans place, présence bon Dieu couvre toute la terre par le biais du sang de Jésus-Christ. Avait dit, pas un secret. Tout ce qu'a fait doit avoir un rapport avec les Écritures. S'il n'a pas un rapport avec les Écritures, qu'on n'est pas de Dieu. Parce que c'est seul standard, c'est seule mesure nous avons gagné pour nous connaître si c'est de Dieu ou pas. Ça différencie États-Unis avec Canada, ça différencie la France avec la Belgique, c'est leur constitution. C'est-à-dire ensemble des lois qu'a géré. Pour qu'on nous bagaille, c'est pour les États-Unis. Ils mesurent avec la loi américaine. Eh bien, pour qu'on nous bagaille, c'est pour bon Dieu aussi. Il faut qu'il passe dans le passoir la Bible. Il faut passe dans le passoir la Bible. Il pas passé, il pas filtré. On n'est pas de Dieu. Et c'est la seule façon que un monde capable de mesurer sa bon Dieu. Capable de mesurer si tel bagage de Dieu ou pas de Dieu. Parce que des fois, il y a des jugements que nous portons par rapport à telle personne, par rapport à telle condition, telle situation, ces conceptions nous capables d'agir. Et en tant qu'homme, conception nous qui doit erroner. Parce que bon Dieu va agir selon conception, selon sa pensée. Bon Dieu agit selon ça qui est dit dans la Bible. Dans Hébreux chapitre 1, dans le verset 1er, il dit, après avoir autrefois parlé à nos prophètes à plusieurs reprises et diverses manières, Dieu, maintenant, lui parlait par Jésus-Christ. Il avait dit, autrefois, tu connais des signes, des bagailles qui pouvaient prophétiser que c'est bon Dieu là. Ok? On a des signes, des bagailles qui pouvaient prophétiser que c'est bon Dieu là à plusieurs reprises, de diverses manières. Là, il y a diverses manières, il y a plusieurs façons que mon Dieu. Il dit Dieu parlait aujourd'hui à part Jésus-Christ. Tout ça qui n'a pas passé dans le standard de Jésus-Christ. Tout ça qui n'a pas passé dans ça que Christ est venu faire par rapport à la croix, nous ne pouvons pas considérer comme mon Dieu. Ainsi, Frère Maxime, qui a écouté aujourd'hui, et pour qu'on connaisse que, il faut qu'on ait un état d'esprit qui approprie la vie de la présence, mon Dieu. Il dit, entrer dans ses portes avec des louanges, dans ses parvis avec des cantiques. Il avait dit, chrétien, dans n'importe quelle condition que tu retrouves, ou ne pouvez pas venir à une église avec tristesse en dedans. Vous ne pouvez pas venir. L'homme dit, je ne pas venir, ce n'est pas pour tout que ça, que faut qu'on ait que, si vous venez, il y a un métro dehors. Mais il faut qu'on ait un état d'esprit qui est approprié. Si nous devons entrer dans le tabernacle avec cantique, avec louange, comme il y a plus forte raison pour entrer dans l'église ou bien pour mener une vie d'église avec louange, cantique et adoration. Parce que le tabernacle n'est pas complet. La révélation du temple n'est pas complet. Parce que dans la révélation du temple, tu as l'homme qui a servi l'homme. Dans quel sens? Tu as gagné un souverain sacrificateur qui a représenté bon Dieu pour l'homme. Je dis à nous pas besoin de ça, non. Je dis à nous sommes sacerdotes royaux. Avec dit, je dis à même privilège que sacrificateur, souverain sacrificateur de gagné. Moi-même, moi gagné ou gagné. Avec dit, accessibilité vers le ciel, les révélé par Jésus-Christ, et c'est une révélation éternelle et stable. Quel que soit côté Kounia, dans quelle que soit condition qu'on a participé dans l'émission commandée matin, il y a une bonne nouvelle pour matin. Il y a une bonne nouvelle. Le Saint-Esprit couvre André Adjo Emmanuel totalement. Et que je dis, si vous n'importe quel esprit de découragement, de désespoir qui empare, bon Dieu qui permet que la joie de cet esprit envahisse de la tête aux pieds. Il se veut que quoi matin, que Jésus-Christ est à l'œuvre. Le Saint-Esprit est à l'œuvre. Et quoi, pourquoi ça? Gloire à Jésus. Il se veut que quand qu'on est matin, bon Dieu n'a pas existé de manière physique, il existe en esprit. Et que l'esprit qui l'Esprit de Dieu l'a manifesté au travers les ondes de Radio Emmanuel. Ainsi, si vous avez n'importe quel esprit de découragement, de désespoir,
Mais les gens qui ont proto à l'école, qui ne savent pas pour faire, il y a une possibilité maintenant. Vous avez une présence de Dieu pour tout le bagage changer pour vous de manière exceptionnelle. David dit, j'étais célèbre de tout mon cœur. J'étais célèbre de tout mon cœur. David devait comprendre que il implique entièrement dans la célébration de l'Éternel. Comment que j'aime? Il y a une célébration fanatique, il y a une célébration de tout cœur. Célébration fanatique, là, même genre avec une équipe soccer, une équipe basketball, s'il remporte ton championnat, on va célébrer. Ça, c'est célébration de fanatique. Ça veut dire, ou fanatique. Ça veut dire. Ça veut dire que si après un an, deux ans, l'équipe ça n'a pas joué en façon qui pour faire cœur content, ou à switcher, ou à prendre l'autre équipe. Ou à prendre l'autre équipe. Et ensuite aussi, même équipe ça a couru, mais en pile là, après un an, deux ans, elle n'a pas existé encore. Et ça que maintenant, bon Dieu n'a pas demandé pour nous fanatiques. Bon Dieu n'a pas demandé pour nous fanatiques. Bon Dieu m'a demandé pour nous croire en lui. Parce que le fanatisme fait appel aux surfaces, pas qu'une profondeur. Et le fanatisme fait appel aussi au changement. Il a dit ici ça, que moun sa côté fanatique, s'il pas agi de la même manière, ou qu'a changé de camp. Ou qu'a pas d'accord ensemble avec. Et ça fait, il y a un peu de religion, moun yon agit par fanatisme. Elle a dit, il n'y a pas de temps pour y réfléchir. Que il n'y a pas impliqué dans ce qu'il y a à faire. Il y a fait des actions avec. Il y a fait des actions avec. Juste parce que, il y a simplement animé par le fanatisme, pas qu'il y a rien dans yon qui exprimé. Il y a une capacité spirituelle qui exprimé. Yon niveau profond de réflexion. Gloire à Jésus. Il dit, j'étais célèbre de tout mon cœur. Lorsque cœur impliqué, il n'y a pas question de fanatisme ici. Il est question de sentiments, d'émotions. Et c'est toutes ces caractéristiques, yon entré dans le service de Dieu. Yon moun baka servi mon Dieu. C'est que sentimentalement, on pas senti un rapprochement qui existe en nous-mêmes, mon Dieu. D'ailleurs, le livre, d'ailleurs, la Bible déclarait ayez les sentiments qui étaient en Jésus-Christ. Ayez les sentiments. Gloire à Jésus. Maintenant, vous-même qui avez écouté, qui avez chanté avec moi, il y a des gens qui ne comprennent pas comment faire. Ou sont amoureux ou amoureuses de l'évangile comme ça. Et parce qu'ils ont investi côté sentimental, ou bien une certaine intimité qui est entrée dans la relation avec bon Dieu. Parce que le sentiment fait preuve d'attachement. Le sentiment fait preuve d'attachement. Parce que lorsque sentimentalement, ou bien une relation en bagaille ou attaché ensemble avec lui, et ça fait, ou bien un sentiment pour mari ou bien un sentiment pour madame. Ou que sentiment vous petit tout, pour qui ça? C'est parce que il y a un niveau d'intimité qui entre en ligne de compte. Lorsque vous avez une relation intime avec mon Dieu, vous n'avez pas détaché de Dieu. Vous n'avez pas détaché de Dieu. Même gens voient que il y a des habitudes qui entrent dans la relation sentimentale, et ces habitudes, c'est lui-même qui permettent qu'on soude avec la personne. Et même gens aussi, il y a des habitudes qui expriment la relation sentimentale aussi, lorsqu'on est avec mon Dieu. Et des habitudes qui expriment la relation sentimentale aussi, lorsqu'on est mon Dieu. Ça veut dire. Ça veut dire que il y a des façons de faire qui m'ont dit un attachement. Il y a des gens qui ont la prière 24 sur 24. Vous pensez qu'on a détaché le Dieu comme ça? Il y a des gens qui ont des habitudes de prière. Des habitudes de prière, pas qu'à détacher de Dieu comme ça. Il n'est pas facile pour Mounsa quitter l'évangile. Parce qu'il y a une certaine affinité, il y a un niveau de sentimentalité qui attache la Dieu, qui empêche qu'il détache de lui.
Et ça fait bon pour être dans la prière. M'avait expliqué m'abdou matin. Les bon pour vous, lorsque vous passez des temps de la prière. Lorsque passez des temps de la prière, vous communiez avec mon Dieu. Parce que par la communication, il y a lieu de considérer le côté de la communion. Je dis à ce que mon qui prend la vie prière, voilà légère. Parce que la prière pas faite, c'est seulement là. Lorsqu'il y a un problème, lorsqu'il y a une nécessité. Je connais des gens qui disent que ça, que tel problème va entrer dans la prière. Hein? C'est le problème qui va entrer dans la prière. Mais Isaac ne va pas jamais suspendre le problème. Isaac ne va pas jamais suspendre. Parce que bon Dieu aime le fellowship qu'on a ensemble avec dans la prière. Il ne va pas jamais suspendre le problème. Si c'est le problème qui peut permettre que vous avez une intimité avec bon Dieu, il ne va pas jamais suspendre le problème. Jésus ne va pas avoir aucun problème sur la terre. Il y a une vie de prière qui est structurée. Marc 1er 35, il dit vers le matin. Il est venu très tôt, là, la prière, papa. Là, ça veut dire. Jésus-Christ n'a pas de problème pour Kaï, il n'a pas de problème pour machine. Il n'a pas de problème en rien, parce que c'est un bon et bon Dieu qu'il y a. Mais il a établi une structure de prière, un lieu de prière. Alors, au même matin, on va attendre si il y a un problème. Ou attendre c'est leur charge de difficulté pour aller la prière. Non. La prière doit être pour même. Même gens l'ont levé dans le cas, ils ont parlé avec madame, ils ont parlé avec petit, ils ont parlé avec Timonio. Ou à l'entravail, ils ont parlé avec boss, collègue de travail. La prière doit être un moyen de communication entre nous-mêmes et bon Dieu. Entre nous-mêmes et bon Dieu. Non seulement il y a des habitudes de prière qui ont favorisé le côté sentimental, l'intimité entre nous et bon Dieu, il y a le côté du jeûne aussi. Le côté du jeûne, c'est l'intensification de la prière. C'est-à-dire, vous voulez rencontrer bon Dieu de manière personnelle et intensive, vous mettez de côté la nourriture qui va satisfaire en petit temps. Parce que la nourriture donne le côté de la satisfaction. Les hommes ont grand goût, ou soif, ou manger, ou boire, ça satisfait. Vous voulez faire qu'on est que. Et c'est bagaille qui a plus satisfait sur la terre, c'est la nourriture. Parce que c'est bagaille qui est capable, qui n'est pas capable de lui. Et bien là, pour un moment de jeûne, vous faites bon Dieu sentir que il y a plus de valeur, il y a plus d'importance que la nourriture. Et que vous focalisez sur lui, vous faites qu'on est que c'est lui-même qui a satisfait dans le moment ça. Et ça que maintenant. Je ne sais pas quelle dimension de jeûne qu'il y a. Je ne sais pas quelle façon qu'on veut jeûner, mon Dieu. Mon seul bagage qui m'a fait connaître la vie, de regarder un moment de jeûne. C'est une obligation qu'il y a. Dans Matthieu chapitre 6, dans le verset 16,

m'a célébré mon Dieu de manière consciente. De manière consciente. Même d'être comme ça que dans le cœur, il y a lieu de considérer les sentiments. Et même manière aussi, dans le cœur, il y a lieu de considérer les émotions. Moun pas servir mon Dieu sans émotion. Moun pas servir mon Dieu parce que l'émotion, c'est une partie que mon Dieu maintenant. Moun pas servir mon Dieu sans émotion. Comment ça? Les bon Dieu fait miracle pour pas arrêter comme yon. Qu'on dit mon Dieu comme un poteau électrique, comme si. Ou sans émotion. Non. Le bon Dieu fait quelque chose pour vous. C'est pour capable bailler des témoignages. Exprimer joie. Exprimer contentement. Exprimer ça, bon Dieu fait pour vous. Parce que c'est dans l'expression de tes émotions que vous pouvez atteindre en pilote l'autre monde. Parce que là, on vous dit que figure ou t'es marié. Et puis, bon Dieu permet que je dis à vous que le sourire sur tes lèvres. Ça a un gros impact dans la vie moun. Si bon Dieu ça a fait un tel riz, moi même aussi il est capable de faire riz. Et ça comment tient? Il y a un monde qui est émotionnel, pas bloqué. Il y a un monde qui est quel content, l'a jubilé, pas bloqué. Et parce que bon Dieu fait un pile pour lui. Gloire à Jésus. Ah, David, pas de carité, il ne s'en pas danser. Lorsque l'arche de l'Alliance a entré dans le pays, à prêter dans Sion, à Jérusalem. David pas de cas empêcher qu'il te danse. Et dans sa danse, David va dans l'extrémité. Il a dit qu'il y a tiré rade sur l'île, commence à danser. Ça a été une déception, un scandale pour sa femme. Mais ça fait garder Michal. Parce que Michal, pas contre David, c'est David qui connaît. Et ça fait bien aimer le Seigneur. Il y a des fois dans l'évangile, il ne faut pas quitter mon dicté comment pour bailler mon Dieu gloire. Parce que nous tous ne passons pas sur le même chemin. Nous tous ne passons pas la même grâce. 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Le Saint-Esprit dit pour me dire que ça que. Pas quitter mon bloqué. Pas quitter mon empêché que bailler mon Dieu gloire parce que c'est au compte que nous sommes. Lorsqu'on vit l'église, c'est le moment. Pour qu'il exprime devant toute la foule qui sa bon Dieu y est pour. 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C'est au monde qui passait au moment de très difficile que bon Dieu met dehors. 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Que cœur impliqué dans ton service avec le Seigneur. Que cœur. Il est vrai que la relation doit baser sur dans l'esprit. Parce que l'apôtre Paul dit dans Romains 1er verset 9. Le Dieu que je sers en mon esprit. Service ou relation doit être basé sur la spiritualité, sur l'esprit. Parce que dans 1 Corinthiens chapitre 15, dans le verset 45, il dit que Adam t'a servi mon Dieu avec nom. Mais il dit Jésus-Christ vini avec la dimension du service par l'esprit. Et bien ça, par l'esprit. Donc nous connaissons que dans la relation, nous, dans le service, nous, faut qu'il est motivé par notre esprit. Mais cependant, dans la réponse nous avec mon Dieu, et dans l'action qu'il a accomplie pour mon Dieu, notre cœur doit s'impliquer aussi. Ainsi, vous-même qui écoutez Mathieu, qui branche ensemble avec moi, arrangez-vous. Pour savoir, bail mon Dieu, pas sortir l'autre côté, ou une implication personnelle du cœur. Qui a attribué là-dedans. 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

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Est-ce que parce que moun fait bêtise dans l'évangile, ça a permis que aussi, ou même moun décide ça moun fait? Parce que ça n'a pas de sens. Un tel quitte l'évangile, c'est parce que un tel te croit que un tel t'a fait un bon évangile, et puis au coup de route, il fait bêtise. Et puis à cause de ça, eh bien, ou pas de jambes, mais mon Dieu. Ou pas de jambes servi, mon Dieu, c'est un tel ou t'a servi. Ainsi, matin, fais même Jacques David, célébrer mon Dieu de tout ton cœur. À l'église de tout ton cœur. Baille offrande de tout ton cœur. Baille dîme de tout ton cœur. Essayez pour eux, je dis. Pour ce pas un monde qui a poussé dans le dos. Ou bien parce que rien n'est pasteur. Parce que rien n'est frère tel, c'est un tel qu'il faut faire tout ça qu'on fait. Fais-le. Parce que cœur attaché à mon Dieu. C'est seul bon Dieu qui peut jamais décevoir. C'est seul bon Dieu qui est immuable selon la Bible. Il est lui-même Dieu hier, aujourd'hui et éternellement. Pas faire rien dans l'église pour épater le monde. Fais toute bagaille que tu as fait pour bon Dieu parce que cœur impliqué là-dedans. Alors maintenant, même quand tu écoutes un petit peu chanson avec moi, est-ce que cœur attaché à ça a fait pour bon Dieu? Et plus précisément, est-ce que ou même ou attaché à mon Dieu personnellement? Eh bien, si c'est ça, ou a fait l'évangile jusqu'à ce qu'on quitte tes ça et pour continuer à faire l'évangile lorsqu'on va quitter tes ça pour aller dans le ciel. Ainsi, mes bien-aimés dans le Seigneur, c'était le cas de David. David dit, m'a célébré mon Dieu. M'a dansé devant mon Dieu. M'a baillé mon Dieu offrande moi. M'a fait tout ça capable. Qu'aime attaché là-dedans. M'a dit bon Dieu merci. Mathieu m'a demandé de lever mais on l'est. 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Parce que c'est pas mon cap pousse à l'église. Mais pas mon cap pousse faire quoi que ce soit et parce que cœur attaché à ça. Et puis il continue pour dire je chante tes louanges en la présence de Dieu. Ah, c'est pas tu me penses qui gagne pile importance. Parce qu'il n'y a pas qu'une bonne louange qui est charnelle. Il n'y a pas qu'une bonne louange qui n'a pas rien de Dieu là-dedans. Et lorsqu'on louange, pas qu'un bon Dieu là-dedans, il n'y a pas qu'une substance. Il n'y a pas qu'une substance. Parce que vraiment, c'est le Seigneur, depuis bon Dieu par l'on bagaille, par sa présence, c'est bon bagaille qui a subsisté. Parce que pas oublier que le niveau de la louange, il est accompagné de guérison, de miracles. Le niveau du chant dans l'ancienne, à l'intérieur de l'église ou bien, le niveau du chant dans la vie du chrétien, c'est bon niveau du hasard. David dit, je me suis crié loué soit l'éternel et je suis délivré de mes ennemis. David dit, ça qui a sauté dans le bouchon, il y a un impact capital dans le monde surnaturel. David loué l'éternel pour le roi Saül. Mauvais esprit saute sous lui. Les musiciens entrés dans le temple de Salomon. Ils commençaient à jouer la musique. La Bible fait comprendre que présence pour Dieu descend. Au point que pas de monde qui est dans le temple. Alors, maintenant, c'est nous qui prenons la dimension du chant, la dimension de la musique, comme il passe temps. Il y a des gens qui viennent à l'église pour la prédication. Ce n'est pas bon. Là, on vient de l'église, c'est pour venir pour tout ce qu'a fait dans l'église là. Parce que tout ce qu'a fait pendant on vient de l'église là, il doit être fait sous l'égide du Saint-Esprit. Donc, l'on choisit une pour quitter l'autre. Vous connaissez qui ça, bon Dieu a béni? Vous connaissez qui ça, bon Dieu a passé? Parce que l'on choisit vous-même. C'est parce qu'on connaît que ça a bon pour vous. Ou alors, restaurant, il y a bon menu.

Ou choisir son remède. Parce que c'est choix personnel. Mais du point de vue spirituel, mon Dieu m'a bon choix. Parce que je ne sais pas côté mon Dieu a passé. Ou qu'a choisi chant, et puis mon Dieu c'est la prédication. Ou qu'a choisi prédication, mon Dieu passe le chant. C'est le bagage pour faire la vie de l'église, mettre disponible. Ou qu'a recevoir la même mon Dieu, quelle que soit la façon. Merci le Seigneur. Dans le livre de Luc, chapitre 5. Dans le livre de Luc, chapitre 5, Jésus allait à Galilée. La lancée, il est arrivé dans la pièce côté le TIA. Pas de monde qui a entré là, tellement de gens qui viennent assister à l'enseignement de Jésus-Christ. Dans le verset 17, dans le livre de 5, dans le livre de Luc, chapitre 5, dans le verset 17, il dit, et la puissance de Dieu se manifestait par des guérisons. Monsieur Vigny, vous entendez un bel discours. Mais vous ne pas connaît à travers la parole de Jésus-Christ, il y a la notion de la guérison. Vous ne pas connaît à travers les paroles de Jésus-Christ, il y a ce qu'on appelle la notion de la guérison. Et c'est là que ça échappe. Et puis, il dit qu'il y a un paralytique. Il y a quatre nègres qui sont avec lui. Il y a personne qui trouve l'entrôle là. Il descend paralytique là devant Jésus-Christ. Parce que la puissance de Dieu se manifestait par des guérisons. Et Maxime, vous ne pas réaliser comment il y a un pile miracle que l'église va gagner. Et parce que nous ne pouvons pas définir ça que la présence de mon Dieu est vraie. Nous ne pouvons pas définir par le Saint-Esprit de qui ça a fait. La Bible dit l'Esprit sent tout. Même les profondeurs de Dieu. L'Esprit sent tout. Si nous avons l'Esprit de Dieu qui habite en nous, pour une raison, l'ennemi de l'Église, nous allons demander l'Esprit pour sonder ce qu'a fait dans l'Église là pour nous. Je dis à la célébration, qui ça bon Dieu veut faire? Je dis à la célébration, qui ça Jésus-Christ vient faire? Parce que à chaque fois que bon Dieu fait, il y a une présence en place, il y a une action qu'a faite quand même. Bon Dieu va jamais venir pour grand merci. Bon Dieu va jamais venir juste pour le venir. Il est toujours venu, c'est parce qu'il connaît là, qu'on a besoin, qu'on a nécessité. Alors, même qui a branché, qui branche la radio, qui a participé ensemble avec moi, il faut qu'on l'esprit qui alerte. Il faut qu'on connaisse là, vient là, qui sont venus chercher, qui sont l'esprit d'où vient chercher. Qui sont l'esprit mando pour venir prendre. Là, il a présenté Jésus-Christ au temple. Ok? Le Saint-Esprit dit Siméon. Jésus là, parce que Siméon t'a attendu la consolation d'Israël. Mais pas qu'on est exactement le Saint-Esprit de Siméon consacré. Je dis à ces jours-là qu'il pourra introduire Jésus-Christ, qu'il pourra présenter Jésus-Christ au temple. Et puis il dit, monsieur, déplacé par le Saint-Esprit, là, le temple. Je dis à pourquoi Dieu connaît qui ça fait maintenant. À travers l'émission, et ça fait, dans quelque soit bagage spirituel, ou aller, faut qu'il y ait attente. Faut pas avoir l'église, ou la gécoble. Dans quelque soit dimension spirituelle que tu arrives, faut qu'il y ait attente. Faut qu'il y ait pas venir là pour jouer. Faut pas venir là pour faire blague. Faut qu'il y ait venir là, c'est parce que l'esprit, bon Dieu, qu'on bagage, il a fait. Il y a une dimension de guérison. Dans une dimension de délivrance, de victoire, de grâce, de bénédiction. Mon ba vin nan présence, mon Dieu, pour vin pi mal. 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Pendant le lever pour prendre émission commandée matin, gon bagay que mon Dieu voulait faire pour. Ou bien on vient juste pour tendre une émission. Grand monde qui est de gon émission, vous entendez? Ou du moins, vous venez avec la conviction certaine et véritable que je dis, au travers les zones de Radio Emmanuel, il y a une action spéciale que mon Dieu a fait. Moi, je veux participer à une action ça aussi. Bon Dieu cible pour le faire arriver. Levez-moi, quel que soit le côté, dans quelle que soit la condition que vous retrouvez, levez-moi. Pendant que Saint-Esprit

faire intervention dans l'ordre. Et dans quel que soit état que tu retrouves aujourd'hui, il y a une bonne nouvelle. Bon Dieu a fait intervention exceptionnelle, supernaturelle, pour vous-même qui avez écouté matin, qui avez participé dans l'émission commandée matin. Gloire à Jésus. Ben, bon Dieu, gloire ensemble avec moi. Il y a un miracle qui a fait. Il y a une victoire qui a fait. Il y a une délivrance qui a éclaté. Et que Jésus qui a manifesté de sa liée à Jodia. Il n'y a pas de force, pas de puissance, pas de pouvoir. Il a bloqué l'action, mon Dieu, matin, par sa toute puissance. Remercie le Seigneur. Pendant Jésus-Christ a entré dans le temple, le souverain sacrificateur, pas même qu'on estime, on ne s'est pas entré. Remercie ça, mais ça, comme nous, il n'y a pas de bagages, son titre lié. Vous n'êtes pas obligé de faire un titre pour bon Dieu balancer avec vous. Et parce que moi, en pile, je suis couru des apôtres, je suis couru des prophètes. Des gens de foi qui n'ont pas même une capacité pour être capable. Même si béni soit l'Éternel, ils ont un apôtre. Des gens qui font convertir, qui. Ils ont un apôtre. Parce que sont faux leaders des titres. Mais ils ne connaissent pas titre assez pour la hiérarchie. Mais vraiment, en réalité, c'est être dans la présence de mon Dieu. C'est chercher mon Dieu. Parce que vous n'avez pas de titre et puis son serviteur. Vous n'avez pas de titre et puis son servante. Et bien, la Bible fait comprendre que Siméon, c'est lui-même seul. C'est que Anna, prophétesse aussi, même blé. Mais en face, c'est Siméon seul. 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Il va recevoir onde du ciel. 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Mais il va gagner relation personnelle avec bon Dieu. 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Chercher présence mon Dieu dans vous n'avez pas besoin de tendre pour bon Dieu parler ensemble avec vous. Il y a des gens bon Dieu qui a montré. Il a montré au lit. Parce que vous avez une relation ensemble avec lui. Parce que la base de toute action, bon Dieu, lui est basée sur la relation. Avec le Seigneur, lorsque Siméon paraît, Marie a venu avec Jésus-Christ. Il commence à prophétiser sur tout le monde. Même Marie, qui est maman Jésus-Christ, il va te comprendre exactement la mission de Jésus-Christ, sinon qu'après la prophétie de Siméon. Parce que Jésus-Christ est seulement 8 jours, les ça. Jésus-Christ est seulement 8 jours. Mathieu, vous ne pouvez pas gagner l'amour, vous ne pouvez pas valer. 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Non. Et pas parce que vous ne pouvez qui ne fait pas de Dieu. Des fois, vous avez besoin de monde qui peut exprimer par vous. 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Ou que doit son serviteur puissant, son servante puissante. Ou pas qu'on valeur. Mais là, on m'a dit, là, on m'a dit, là, on m'a dit, la prière. Là, on m'a dit, là, on m'a intercédé. Qui j'en a parlé pour bon Dieu. 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Dans ça, on dit, que vous son servante ou son serviteur de Dieu. Quel que soit à côté, matin. Il y a un bagage spécial que je ne fais qu'on est. Dieu, bon Dieu, sous. Il doit y avoir des gens qui ont rabaissé et puis ciel l'a élevé. Il doit y avoir des gens qui ont diminué et puis ciel l'a élevé. Il doit y avoir des gens qui ont mis à terre, mais ciel l'a lui-même, l'a mis en l'air. Dans quelque soit façon qu'on y est matin, le Saint-Esprit dit pour me dire que ça pour y a, c'est pas l'homme qui peut déterminer le pour même, mais c'est bon Dieu. À Siméon, comment ça dit Marie, la prophétie, la potée sur Jésus-Christ. Luc dit, Marie garde toutes ces choses dans son cœur. Marie va Gabriel. Et c'est raison ça, qui fait Marie pour aller suivre Jésus-Christ juste en bas la croix. Et raison ça, parce que Marie

Gonz oreille pour te qu'attendre ça Siméon a dit. Et ainsi Marie connaît exactement qui est ce qui Jésus a. Comment que ça me des sacrifices va faire dans l'évangile. Il y a monde qui pense que c'est religieux religieux. Ah, il y a des sacrifices qu'on a fait dans l'évangile dans relation avec mon Dieu. Il y a monde qui pense âme tel c'est un religieux. Bon Dieu m'a demandé tout ça pour lever 5h du matin pour aller dans la cour. Bon Dieu m'a demandé tout ça pour lever minuit, 1h du matin pour appeler la prière. Et puis, il y a une petite prière à l'église là ou là. Ou toujours l'église à l'heure. Ah, mon cher. Bon Dieu m'a demandé tout ça. Mais par contre, qui révélation retrouvée? Il n'y a pas contre qui ça, bon Dieu, te dit ou qui révélation qu'on a avec bon Dieu. Parce que le service de Dieu, lui dépend de relation avec bon Dieu. Le service de Dieu. Genre de service qu'on a avec mon Dieu, il doit aller par la révélation. Au risa. C'est parce que qu'on fasse son service de mon Dieu, l'homme n'a pas entrer là-dedans. Donc, on va comprendre matin pour qu'il fait. Jésus-Christ déplacé. Excuse-moi, Marie déplacé. Jusqu'à la croix. Non seulement jusqu'à la croix, Marie impliquée dans l'église, même dans la chambre haute. De recevoir une révélation. Maintenant, ma prophétise sous. Pas occupé aucun monde qui a vu nous faire l'évangile. Ou trois chrétiens, ou sont religieux, ou sont. Eh bien, vrai. C'est révélation qu'on joue. C'est bon Dieu qui a parlé en dedans. Et des fois, on t'a campé, on t'a suspendu, faire son affaire, on pas capable. À chaque fois, on t'a voulu camper, ou suspendre son affaire, on pas capable parce qu'on sentit que. L'esprit bon Dieu qui est en dedans là, dit on avance, on continue. Ainsi, mes bien-aimés dans le Seigneur, pas quitter le monde, rentrer dans la relation service avec mon Dieu. Il est bon Dieu, dit vous qui ça pour faire. Il est bon Dieu, communiquer ensemble avec vous, dans quelle direction que vous voulez aller. Matin, mettez les mains sur l'estomac. Mande présence, mon Dieu, pour le couvrir de la tête aux pieds. Ou émotionnellement, sentimentalement, ou appartient à mon Dieu entièrement. Et maintenant, fais mon Dieu qu'on est que, ou chanter louange dans la présence. Mais pour que ça que David dit, je chante les louanges en la présence de Dieu. Et parce que David a fait la distinction entre louange charnelle et louange spirituelle. La vie de que dans chanter louange, mon Dieu, les chasser des mondes en tête Saül. Gloire à Jésus. Donc David finit par réaliser capacité spirituelle, ça, mon Dieu, gagnant. Il va aussi normal que j'aime une pensée. Ah. Et ça, comme matin, là, on vient dans l'église. On va connaître ça, mon Dieu, a fait, non? Je vais retourner sur ça avec vous. Là, on vient dans l'église. C'est une action complète, mon Dieu veut faire. Dans le sens que, dans le champ, il y a une guérison. Moi, ça fait déjà. Moi, je suis guéri dans le champ. Pendant que je loue, pendant que je célèbre, moi, j'ai des témoignages de monde qui viennent de mon côté, me disent, pendant que je chante, je célèbre, il y a des tel bagage dans le corps physique, le dissipe, le disparaît. Vous ne comprenez pas ça? Et ça que maintien. Puis quand j'aime venir l'église comme un poule mouillé. Puis quand j'aime quitter le protocole, bloqué façon qu'on ne pas adorer ou chercher présence, mon Dieu. Eh bien, David dit, je chante tes louanges en la présence de Dieu. C'est vous présence, mon Dieu, couvrir. Le rap chanter. C'est vous bon Dieu, présence, mon Dieu, pénétrer. Le rap chanter. Et que quand ça a gagné, hein, que la louange de Dieu se dissipe. Que la louange de Dieu dissipe sucre qui n'en sent. Haute pression qu'on gagne. Que la louange de Dieu dissipe entièrement. Que la louange de Dieu permette que des puissances maléfiques qui t'a attaqué disparaissent entièrement. Maintenant, il y a un monde, bon Dieu, a demandé pour changer l'attitude. Par rapport à l'église.
Je m'apprête.

Prédicateur seulement pour mener l'église. Et bien, message la parole. L'eau à l'église, c'est un paquet que montre. C'est ça que fait, c'est pour venir depuis le commencement, rester jusqu'à la fin. Par contre, ça, bon Dieu a fait. Verset dans 2 Chroniques chapitre 20. Que trois l'armée qui campaient contre Israël. Trois l'armée. Et trois l'armée, ça y est, c'est des armées puissantes que Israël n'a pas qu'à bataille contre eux-mêmes. Mais ce n'est pas grave. Bon Dieu dit, je vais humilier. Parce que là, on a des âmes, on a toute qualité des âmes, on a une assurance que ça, là. C'est lui-même qui a une valeur, qui a une importance. Bon Dieu, pas le montre que ça qui est beaucoup plus minime, non. L'écrasé, ça qui est là. Et ça fait qu'il y a pile fois, bon Dieu, on dit des gens humiliés, c'est des personnes. Il y a quoi la connaissance, il y a quoi la compétence. Maxime, il n'y a rien contre connaissance et compétence. Au contraire, depuis ces gens qui rencontrent ensemble avec moi, moi encourage pour aller à l'école. Parce que là, on a connaissance, on a compétence. Et puis, on met ensemble avec la spiritualité, ou son femme ou bien un homme parfait. OK? Mais cependant, le danger de tout ça, c'est parce que là, on appuie sur connaissance pour faire prévaloir les choses spirituelles, c'est là qu'il y a un danger. Et ça fait des fois qu'on a des gens qui agit de ce sens. Bon Dieu prend un monde qui n'a pas une grande connaissance du tout pour résoudre le problème. C'est ça que la Bible dit, Dieu prend les choses viles de ce monde pour confondre les sages et les intelligents. Je dis à maman courageux pour un doctorat, mais en même temps aussi, c'est pour un homme ou une femme de prière, une femme qui est sensible à la voix du Saint-Esprit. C'est pour même gens avec l'apôtre Paul. Non seulement il a une grande connaissance, il a une connaissance au pied de Gamaliel, mais en même temps aussi, il déconne bon Dieu dans sa profondeur. Mais Maxime, ces trois armées, il décompte sous Zamio, sous lance, sous javelot, sous épée, sous effectif d'hommes qui dans la mer. Il dit son victoire qui est déjà acquise déjà, parce que Israël n'a pas résisté devant l'action sacrale faite là. Il y a des connaît. Et ce qu'on est maintenant, c'est mon calca divino qui assure des degrés de magie dans mes yeux. Il assure que même si tu es échappé à toute l'autre bagaille, mon pas qu'à échapper à ça, il a atteint nous quand même. Et c'est là qu'il prend le perdu bataille. Et c'est là qu'il prend le perdu bataille. Maintenant, même si c'est mon qui menace au quoi de la toute puissance de Dieu. Même si que moun ki di apprend quand même, yo pas capable. 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

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Il y a des grâces spéciales qu'on va déposer sur nous. 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

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Pendant que mon Dieu a guéri. Il y a un monde qui est en Haïti qui fait choléra. 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Et relève mon Dieu pour qu'on puisse faire intervention pour. 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Quel que soit chaque côté qui est dans le corps physique. 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Ben, bon Dieu, grand ensemble avec moi. Dis bon Dieu, merci pour l'intervention qu'il fait. Pour le miracle qu'il fait dans la vie aujourd'hui. 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Dans n'importe quelle circonstance que tu aurais trouvé. 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

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Parce que il y a un don qui doit sortir. Et c'est l'esprit divin qui a été fait. Il est bon pour elle parce qu'elle connaît. Ça, elle n'a pas besoin de don. Mais je dis à part puissance de l'esprit, le Saint-Esprit a détaché entièrement un don. 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Mais demain, sous terre tout matin, disons ensemble avec moi. 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Moi, j'ai repenti de tout ça que je me fais. 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Il m'a demandé qu'on y a. 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Chassez tout ça que me te fait. 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Il y a un crampe qui va sortir dans la tête. Un bagaille qui va sortir qui va marcher dans la tête dans tout le corps. Et l'esprit qui est dedans, il peut aller. 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Tout l'esprit par l'esprit de Dieu matin qui anime corps physiquement. Au nom de Jésus-Christ, ça s'arrête. Moi, chassez dehors. Au nom de Jésus-Christ, ça s'arrête. 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Encore une femme qui a coutume le matin. Ou bien, on va te faire mal, c'est parce que vous te fait un avortement. Avortement ça, il n'est pas bien fait. 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Peut-être que bon Dieu fait ça. Pour le cas de montrer que ça que tu fais, il n'est pas bon. 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Mais pour que vous sentiez que dans un endroit côté vous ciblé, vous avez un problème là aussi, mettez-moi. Mettez-moi souvent, tout même femme, matin. Et tout le monde qui sentit un grand problème au niveau du ventre, mettez-moi sous lui. Pendant que cet esprit a fait une intervention spéciale, matin. Bon Dieu a pardonné. Gloire à Jésus. Par la puissance du sang de Jésus qui ce matin. Tout ça que tu es en vente, qui est constitué en maladie. Maladie qui sortit du monde invisible. Ou pas. 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Par la puissance du sang de Jésus Christ.

Le Saint-Esprit chassait dehors. Au nom de Jésus-Christ, ça s'arrête. Non, chassait dehors. 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Gloire à Jésus. Levez mes mains en l'air, bon Dieu, gloire ensemble avec moi. La droite de l'Éternel manifeste sa puissance. La droite de l'Éternel est élevée. L'esprit de la maladie, quelle que soit façon qu'on a fonctionné maintenant, Jésus chassez-vous. Jésus retirez-vous. Maintenant, levez mes mains, bon Dieu, gloire ensemble avec moi. Dis bon Dieu, merci. On n'a pas proclamé la grandeur de Dieu, la toute-puissance de Dieu. Gloire à Jésus. Gloire à Jésus. Guérison au nom de Jésus. Maladie, quelle que soit que toi, manifeste le corps physique maintenant. Le Saint-Esprit chassez-vous. Non, proclamez guérison. Non, proclamez guérison. Venez mes souvent tout matin. Bon Dieu, prends le fond lavement en devant tout. Bon Dieu, prends le fond lavement en devant tout. Et ça, je me sens que c'est l'esprit de boum tout matin. Mais avant de faire ça, il y a un monde qui a dormi. 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Ou pas le visage, mon qui pile les pieds là. Mais il y a pile les pieds. Depuis où fait ça, on levait l'endormi. 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Pas de progrès pour, pas d'avancement pour encore. Il fait avec ses dessins. Parce que la vie où t'as bien fonctionné trop, l'ennemi a bloqué dans le parcours. Il a bloqué dans l'élan. 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Mettez main, je dis à sous-pied. Pied au thé, il est où là, mettez main sous lui. Parce qu'avec le temps, il te prend l'enflé. Ou tu commences à sentir quelque signe de l'enflure. Gloire à Jésus. Mettez main sous-pied. Par la puissance du sang de Jésus qui se maintient. Quelle que soit l'action que l'ennemi a été fait dans le pied. 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Mauvais esprit qui affecte tes pieds, qui baille malin, qui baille enflure, qui fait pied pas qu'à fonctionner comme il faut. 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Quelle que soit la façon que l'ennemi te rende comme malade dans le pied, maintenant, moi, décrété par la puissance de cet esprit, le sang de Jésus-Christ déposé sous pied. Massez pied, si vous êtes malade là-dedans ou pas qu'à masser, ce n'est pas grave. Si vous avez soufflé sous lui, soufflez sous lui. Mais passez main, même si vous avez déposé sous lui, passez main sous périphérie, c'est-à-dire que on n'a pas besoin de toucher, mais passer mais autour de lui-même. Que le Saint-Esprit qui a produit la guérison. Que le Saint-Esprit qui a produit la délivrance. Gloire à Jésus. Gloire à Jésus. Gloire au Saint-Esprit de Dieu. Gloire au Saint-Esprit de Dieu. Vaille mon Dieu, gloire ensemble avec Matthieu. Témoignez la toute puissance de Dieu. Par la puissance du sang de Jésus qui se maintient. Quelle que soit la maladie qui te manifeste dans le pied. Quelle que soit la façon que diable a dévoré maladie dans le pied. Le Saint-Esprit chasse dehors. Le Saint-Esprit chasse dehors.

Dieu grand ensemble avec moi. 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Célébrez la toute puissance de Dieu. Glorifiez mon Dieu. 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Guérison. Guérison au nom de Jésus. 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C'est pour toute malingue qui est dans le pied au séché. 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Guérison au nom de Jésus. 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Levez-moi en bas, mon Dieu, gloire ensemble avec moi. Pendant que nous pourrons parler de lavement dans la vente, dans la cougna. Quel que soit ça que tu as la vente. Et lavement, ça que mon Dieu a fait pour toi. 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Il est constitué un obstacle pour fonctionnement vente tout comme il faut. 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C'est un lavement général qui a un impact à tous les points de vue dans ventre matin. Parce que mon Dieu a décidé, quel que soit ça qui est dans ventre, qui a empêché que ventre fonctionne comme il faut. Jésus a chassé le cognac. Mesdames, sur ventre matin, on a de manière surnaturelle. Mon Dieu a lavé ventre. Retirer tout ça qui est en dedans. Même si vous n'avez pas rien sorti en dedans. Mais mon Dieu fait ça de manière spirituelle. Parce qu'on observe mon Dieu qui est en esprit. On doit masser le ventre qu'on y a. Si vous sortez la bouillie, c'est correct. Gloire à Jésus. Si vous sortez un bagage qui marchant dans le ventre, c'est correct. Mon Dieu a fait une intervention spéciale matin. Massez ventre. Massez ventre. Massez ventre. Guérison au niveau du ventre. Guérison au niveau du ventre. Matin. Depuis cette tripe qui te bouché. 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
7: 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Élisée dit à la femme dont il avait fait revivre le fils, « Lève-toi, va-t'en, toi et ta maison, et séjourne où tu pourras, car l'Éternel appelle la famine. » Et même elle vient sur le pays pour 7 ans. La femme se leva et elle fit selon la parole de l'homme de Dieu. Elle s'en alla, elle et sa maison, et séjourna 7 ans au pays des Philistins. Au bout de 7 ans, la femme revint du pays des Philistins et elle alla implorer le roi au sujet de sa maison et de son champ. Le roi s'entretenait avec Géasi, serviteur de l'homme de Dieu, et il disait, « Raconte-moi, je te prie, toutes les grandes choses qu'Élisée a faites. » Et pendant qu'il racontait au roi comment Élisée avait rendu la vie à un mort, la femme dont Élisée avait fait revivre le fils vint implorer le roi au sujet de sa maison et de son champ. Géasi dit, « Ô roi, mon Seigneur, voici la femme et voici son fils qu'Élisée avait fait revivre. » Le roi interrogea la femme et elle lui fit le récit. Puis le roi donna un eunuque auquel il dit, « Fais restituer tout ce qui appartient à cette femme avec tous les revenus du champ depuis le jour où elle a quitté le pays jusqu'à maintenant. 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
1: Du seul de la détresse. J'ai invoqué l'Éternel. L'Éternel m'a exaucé, m'a mis au large. L'Éternel est pour moi. Je ne crie qui ça? Rien que peuple me fait des hommes. L'Éternel est mon secours et je me réjouis à la vue de mes ennemis. Mieux vaut chercher refuge en l'Éternel. l'Éternel. Avant, mieux vaut chercher un refuge en l'Éternel que de se confier au grand. Toutes les nations m'environnaient au nom de l'Éternel. Toutes les nations m'environnaient au nom de l'Éternel. Toutes les nations m'environnaient. Toutes les nations m'environnaient. Elles m'environnaient, m'enveloppaient. Au nom de l'Éternel, je l'étais en pièce. Elles m'environnaient comme des abeilles. Elles s'éteignent comme un feu d'épine. Au nom de l'Éternel, je l'étais en pièce. Tu me poussais pour me faire tomber. Alléluia. Mais l'Éternel est ma force. Et le sujet de mes louanges. L'Éternel est ma force. Père sauvé, l'Éternel est ma force. Et le sujet de mes louanges. C'est lui qui m'a sauvé. Yes. Les cris de triomphe et le salut. C'est l'œuvre de l'homme comme des justes. La croix de l'Éternel manifeste sa puissance. La croix de l'Éternel est élevée. La croix de l'Éternel manifeste sa puissance. Je ne pourrai pas. Je vivrai. Et je raconterai la gueule de l'Éternel. Pour famille, je ne pourrai pas. Pour petit tout, je ne pourrai pas. Je vivrai. Et je raconterai les œuvres de l'Éternel. Pour madame, je ne pourrai pas. Et je raconterai les œuvres de l'Éternel. Pour ma vie, je ne pourrai pas. Pour famille, je ne pourrai pas. Je vivrai. Et je raconterai les œuvres de l'Éternel. L'Éternel m'a châtié. Mais il ne m'a pas livré à la mort. Pour vraiment les portes de la justice. J'appellerai. Je louerai l'Éternel. Voici la porte de l'Éternel. C'est par elle que tu es juste. Je te loue. Parce que tu m'as exaucé. Parce que tu m'as sauvé. Est-ce qu'on comprend ce qu'il y a là? Je te loue. Parce que tu m'as exaucé. Parce que tu m'as sauvé. Combien de monde qui est sauvé dans la matière? Je te loue. Parce que tu m'as exaucé. Parce que tu m'as sauvé. Je te loue. Parce que tu m'as exaucé. La pierre pour rejeter ce qui bâtissait est devenue la principale de l'homme. C'est de l'Éternel que cela est venu. C'est un prodige. Pourquoi ça veut dire prodige? Ce bagage qui inouït, c'est un prodige à nos yeux. C'est ici la journée que l'Éternel a faite. Qu'elle soit pour nous un sujet d'allégresse et de joie. C'est ici que nous pouvons comprendre. Vous devez faire cœur content. C'est ici la journée que l'Éternel a faite. Qu'elle soit pour nous un sujet d'allégresse et de joie. No matter what. C'est ici la journée que l'Éternel a faite. Qu'elle soit pour nous un sujet d'allégresse et de joie. Oh Éternel, accorde le salut. Donne la prospérité. Nous vous bénissons de la maison de l'Éternel. L'Éternel est Dieu et il nous éclaire. Attachez la victime avec les liens. Amenez-la jusqu'au bord de l'autel. Si tu es mon Dieu, je te louerai. Mon Dieu, je t'exalterai.

Non, non. L'histoire d'Abraham commence au Genèse chapitre 11. Et c'est là. Et l'histoire d'Abraham va commencer tout de suite après le choix des 70 nations que nous voyons dans Genèse chapitre 10, chapitre 11, après le déluge. Lorsque vient un déluge, et puis bon Dieu choisit les fils de Noé pour remplir la terre. 70 nations pour le créer. Et la nation d'Israël n'était pas encore créée. Et c'est avec Abraham que la nation d'Israël pour le créer. Et il peut commencer là, dans Genèse chapitre 11. Genèse chapitre 11. Et il dit que c'est papa Abraham. Il dit que c'est Terra qui prend décision pour quitter le pays Caldé. Mais est-ce que c'était révélation? C'était révélation papa Abraham n'était? Non. Il n'y a pas de révélation papa Abraham n'était. Qui vient de faire nous dire ça? C'est parce que dans Actes chapitre 7, Actes des Apôtres chapitre 7, verset 2, verset 3, Étienne, pendant qu'il était en martyr, pendant qu'il était voyé roche sous lui, pendant qu'il était prêt à le tuer, bon Dieu, il y a une révélation. Ça veut dire, Étienne, pendant qu'il se campait, et puis il a parlé, et puis il dit comme ça que, bon Dieu, tu as une révélation à Abraham pour lui dire quitter le pays U en Caldé. Mais voilà que dans le texte que nous avons là, il dit que c'est papa Abraham qui prend le monde, il prend avec lui. Ça veut dire sentir que peut-être par raison d'autorité, et puis Abraham n'est pas capable de prendre une décision en dehors de son père. Parce que papa, c'est lui-même qui a une autorité pour gouverner Kaela. Donc par raison d'autorité, Abraham doit l'expliquer papa ça. Et puis papa, passe mêle, il prend tout le monde ni parti. Il prend tout le monde ni parti. Parce que ou capable souvent parler d'autorité, c'est parce que la Bible dit que toute autorité vient de Dieu. Et monde qui pas accepté obéir à ma autorité ou à mon condamnation. Et c'est ça Abdoulah là, c'est que ce soit papa, que ce soit maman, que ce soit quelle que soit autorité, autorité pastorale, autorité spirituelle. Il y a en pile importance pour capable couper en bas autorité parce que c'est la bénédiction. Jésus-Christ qui c'est bon Dieu, Jésus-Christ qui c'est bon Dieu, il est hérité en bas autorité. Papa le Joseph avec maman le Marie. D'ailleurs, leur soumission, c'est une forme de grandeur d'âme. Leur sont des gens qui apprennent soumis ou une grandeur d'âme. Et leur monde sont des gens qui soumis, ils respectent. 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Parce qu'à chaque fois, tu as démontrer qui est ce monde qui va faire gros point, ou paraître plus bas que tu es capable de faire. Nous comprenons ça, je dis là. 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C'est pour marcher au pansement avec lui, parce que c'est lui qui recevra la révélation. 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Donc pour Abraham, ça veut dire que petit là va l'offrir en sacrifice. 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
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Bon Dieu a progressé avec génération. La progresser à tout le monde qui a marché ensemble avec lui. 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Il faut que des gens qui arrivent pour une bonne coûte. 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Ça veut dire que c'est moi-même et puis après ça, tout le bagage est fini. Non. Bon Dieu travaille en coopération. Ça veut dire bon Dieu travaille en unité, en harmonie. Pendant qu'il y a une hiérarchie qui existait. Et puis, mon Dieu travaille en harmonie, en coopération, à partir de la hiérarchie. Est-ce que vous comprenez ça, de là? 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Pour qui ça? Pour l'utilité de l'église. 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Et ça fait, dans le moment de service, il faut apprendre tant de gens qui passent la route là passer déjà. Des gens qui passent le chemin, hein, qui ont expliqué ça pour faire. Puis quand on prend une pause, connaisseur, la paix, bon Dieu, pas prendre pause, connaisseur, restez à l'écoute. 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Parce que là, les gens qui critiquent, ils permettent pour réajuster. 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Ils permettent qu'on réajuste. 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Et pour réajuster en conséquence, et pour vivre une plus meilleure de jour. 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Il prend toute famille là. 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Mais la Bible fait comprendre, arrivé à un certain niveau, papa, Abraham ne va pas continuer encore. 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Parce que si vous entrez avec Abraham, influence ou pas empêcher Abraham d'accomplir ce que je pour le faire. Parce que déjà, vous mal parti avec Abraham. Mais puisque vous avez parti pour vous faire, parti pour arriver à Aaron. Mais qu'il y a ce moment qui arrive pour Abraham, prends le dessus pour le continuer. 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
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Viens joindre-moi à genoux. Viens joindre-moi dans la consécration. Viens joindre-moi dans la prière. Alléluia. Viens joindre-moi dans le jeûne. Ce n'est pas l'air pour garder à gauche, garder à droite, mais c'est l'air pour faire confiance. Pour approcher personnellement, venir chercher moi. Apprendre par ce temps de la prière. 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Et puis dire, le Seigneur, c'est moi-même seul avec vous. 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Parce que même il prend l'eau. L'aller à l'eau, ça qu'on en Genèse, chapitre 12, il va bien explicite avec nous. Bon Dieu, il dit Abraham, va-t'en de ton pays, de ta patrie, de la maison de ton père. Regardez bien, l'aller de manière plus grande, de ton pays, de ta patrie et de la maison de ton père. C'est-à-dire, ton pays est plus large, ta patrie a ses sentiments, non, et la maison de ton père, c'est ton appartenance, côtoyer. Ça veut dire, bon Dieu, je veux prendre en tout entier. Ça veut dire tout ou même, mon Dieu voulait prendre. Ça veut dire, mon Dieu voulait enlever là ou même ce qui est du pays, ce qui est de la patrimoine et ce qui est de sacré dans la famille, la carrière, parce que mon Dieu voulait relever dans l'autre dimension. Il va vouloir que l'esprit partagé. Il va vouloir la pension partagée. Il va appartient à lui-même personnellement. Le bon Dieu finit Abraham ça. C'est la première révélation que mon Dieu bail Abraham en dehors de Canaan. Il va bail Abraham 6 autres révélations encore. Et l'Elba Abraham révélation ça, la Bible fait comprendre, il fait Abraham une promesse sous forme d'une alliance. C'est pas quoi alliance? Parce que dans toute alliance, faut gagner un bagage qui signe. Dans toute alliance, faut qu'on traite. C'est dans Genèse chapitre 15, les lots finales, bon Dieu va faire Abraham, alliance avec Abraham comme il faut. Et la Bible va faire connait, l'Elba parle avec Abraham comme ça, nous va pas être pour nous capable analyser toute alliance, mais l'Elba parle avec Abraham comme ça, Abraham passe même, il prend l'eau et puis il continue à l'eau. Il arrive à Canaan. 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Il bâtit un hôtel, il arrive dans le pays. 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
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Si c'est bien net, matériel, on met prendre. 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Parce que bénédiction, c'est sous moi. Comment vous croyez au béni matin? Comment vous croyez au béni matin? D'ailleurs, mon voisin, la main, dis-moi béni au nom de Jésus. La paix, bon Dieu. Est-ce qu'avec mon petit voisin, moi béni au nom de Jésus? La paix, bon Dieu. D'ailleurs, mes 10 mouns, levez mes enlèves, dis-moi béni. Au nom de Jésus. Dans mes 20 mon dis-moi béni. Au nom de Jésus. Dans mes 30 mon dis-moi béni. Au nom de Jésus. Est-ce qu'on croit ça matin?
m'a la même place ensemble avec vous. M'a passé même souffrance ensemble avec vous. Même pas même destinée avec vous. Alléluia, c'est pas avec moi, la bien-aimée. M'a manqué l'argent, même j'en avec vous. Même pas même destinée ensemble avec vous. Parce que vous avez une place de bénédiction, mon Dieu, pour le mener. C'est arrivé, elle va pas arriver, mais la privé quand même. Est-ce qu'avec moi, la bien-aimée? Abraham n'a même place à clos. M'a pas même appel. M'a pas même destinée. Alléluia. Non, il y a quelqu'un qui m'a souhaité, Mathieu, comprendre ça. La paix, mon Dieu, avec vous. Pas quitter mon piétiné. Pas quitter mon piétiné. Souffrir avec conséquence. Alléluia, alléluia. Comment est-ce avec moi, Mathieu? Ah! Vous avez une réserve qu'il réserve pour vous-même. Même sou... Alléluia! Même soit marcher dans la même place, dans la même zone, dans le même quartier, mais nous avons le même appel. Nous avons le même destiné. Oh. Oh. Oh yes. Alléluia. Oh yes. Senti présence Saint-Esprit dans l'assemblée aujourd'hui. Alléluia. Abraham dit l'eau comme ça. Dis l'eau, mettre prends sauve là. L'esprit mon Dieu sous moi même. La paix mon Dieu. Mettre choisi sauve là. Soit ça prend temps. Soit ça prend temps pour me joindre mon Dieu. Mais là, m'a bien mon Dieu quand même. Parce que mon parole sous tête moi. Mon bénédiction dans la vie. Que diable en bas la tête pas retirer. La paix mon Dieu. M'a redisant que Lucifer pas retirer. Parce que son bénédiction qui mettait, qui est sauve mon Dieu sous lui. Mais comme si que mon nage son mon Dieu sur lui. Est-ce que mon nage avec moi je dis là? 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Mon bagage mon Dieu lui mettait son sous lui. Il mettait son sous lui. La paix mon Dieu avec. Est-ce qu'on comprend ça me dit là? Et ça fait on va en discussion avec mon, pas en jouer avec mon.

Et j'ai lu, ouais, tout ça qu'a fait là. Et la Bible dit nous l'eau, allez, la langue Jourdain, la langue bel pays, dans belle zone, dans bel quartier. 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Non, mais c'est lui pour mener. La paix bon Dieu, ça me dit c'est lui pour mener. C'est lui pour mener. Et l'elle mener, on la prend soin dans n'importe quelle circonstance. Et puis l'autre déplacé l'aller, mais Abraham était côté lui. Et même dit au monde aujourd'hui, pas fatigué qu'on était côté lui. Mais on pas mourir côté lui. Ça me demande ou pas mourir côté lui. Et pas ça? Est-ce que mon qui connaît samedi à matin? Mon dit ou pas mourir côté lui. Ça c'est Abraham aller. Il était là. L'eau aller, Abraham était là. Et c'est l'elle l'eau finale. Bon Dieu va faire une troisième apparition avec Abraham. Et bon Dieu va faire Abraham bâtir un deuxième hôtel. Deuxième hôtel. La paix bon Dieu avec nous. Ça me dit bon Dieu va faire Abraham bâtir un deuxième. Dans Nombre, dans Genèse chapitre 12, verset 7, il bâtit un premier hôtel, l'hôtel là. L'eau allait, bon Dieu dit Abraham, il faut bâtir un deuxième hôtel. Ça, c'est une consécration personnelle. Hôtel, ça, c'est moi avec. Une consécration personnelle. Parce que je réalise que l'eau finale est qu'il y a, ou pas de monde pour appuyer sur lui encore. Ou pas de monde pour aller dans le téléphone encore pour parler ensemble avec lui. C'est moi avec. Alors qu'il y a un jouet pour nous deux, quel que soit côté où aller, ou pas de besoin. La paix, bon, alléluia. Est-ce pas avec moi, la bien aimé? Est-ce pas avec moi? Pas qu'on va gagner des gens longtemps qu'on relève pour expliquer car. 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Par contre, alléluia, gloire à toi. Gloire à toi. 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Bon Dieu, bon Dieu, bon ami. 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Alléluia. Gagnez bon ami, ou gagnez, là, ou quittez, ou ravagez cœur. La paix, bon Dieu. Alléluia. Alléluia, alléluia. Comment vous êtes avec Mathieu? N'aimez mon bail, bon Dieu, on vous applaudit pour Mathieu. Bon Dieu, voulez-vous? Sœur. Yes, alléluia. Comment vous croyez ça, Mathieu? Oh yes. Comme un monde qui croit que l'Esprit bon Dieu là asma avec. L'Esprit bon Dieu va encourager au matin. Moi dis l'Esprit bon Dieu va encourager au matin. Dans solitude, c'est bon Dieu qui a vu une bosse. Solitude. Vous connaissez. Il y a des gens qui retirent dans la vie. C'est le moment pour le retirer. Parce que les gens ont tellement appuyé sur lui. S'il va en couper devant, il va ravager. Et bon Dieu, senti ça ne va pas arriver plus devant. Il retire mon nom. La paix, mon Dieu. La paix, mon Dieu. Regardez, mon Dieu, parler le encore, puis il crier. La paix, mon Dieu. Parti par la fini. Et par la fini. Est-ce pas avec moi là? Est-ce pas avec moi là, bien-aimé? Moi, je dis, parti par là, fini. Et par là. Qu'on y a, c'est là pour mon Dieu faire route là avec seul. Pour aller approcher devant mon Dieu. Bon Dieu dit l'eau bâti un hôtel personnel. Hôtel ça, l'eau pas là encore, mais bâti le personnellement. Abraham fait. Abraham fait. Mais la Bible dit nous malgré ça, Abraham son homme de cœur, de nous ça déjà. Ouais, Abraham pral goumen quand même pour l'eau. Parce que les bons dieux dans la vie, on va pas temps pour haïr les gens.

0: Ou pas que temps pour réfléchir à ça, mon frère. Parce que si Dieu est pour moi, ou pas que temps pour plaire, pour dire si c'est un tel qui permet que me là. Si c'est pas un tel, mais qui est-ce qui est un tel là? Bon, je sais vite à mon Dieu, mais vous m'avez bloqué route, moi. Vous n'avez pas bloqué route, moi. À la paix, bon Dieu. Bon, son n'avez pas bloqué route, moi. Moi, y est côté bon Dieu, vous l'aimez. D'ailleurs, on dit ça avec moi, dis-moi, y est côté. Est-ce que quelqu'un comprend ça, dire là? Ça suffit pour sa vie, mon Dieu. Ça suffit pour satisfaire avec l'homme de sa bon Dieu pour moi. Ça va permettre qu'on réfléchisse, c'est tonton un tel qui fait là, c'est ma tante un tel qui fait là. 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Et bien, en captivité, c'est pas vrai, ou en bas humiliation, c'est pas vrai, ou qui est en captivité, mais c'est pas vrai, ou qui paye, c'est pas vrai, ou qui fait ça, me compte ça m'a fait dans la vie, moi. 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Ou pas en bas humiliation, mon Dieu, ou pas considéré encore, mais mon Dieu dit, je connais les projets que je fais, monsieur. Projet de paix et non de mal. Pendant que le peuple a dormi en captivité, projet de paix. Captivité, projet de paix. Suspend by l'homme. Suspend by l'homme une valeur qu'il n'a pas gagné. À chaque fois, on pensait qu'on l'a bloqué, on va une valeur, on fait le dépasser, mon Dieu. C'est comme si bon Dieu n'est pas capable de avancer encore. C'est l'homme. Qui est-ce l'homme qui peut t'empêcher? Bon Dieu avant. À chaque fois où nous empêchons d'avancer, où es-tu dans l'autorité, mon Dieu? L'appel, mon Dieu avant. Parce que si bon Dieu a avancé avant, ou l'homme bloqué, ça signifie bon Dieu pas omnipotent encore. Bon Dieu n'a pas d'autorité encore. Si l'homme qui a bloqué, et bien retirez-vous, mais mon Dieu, alvène l'homme qui bloque là. Par exemple, arrivé, les chiens bâtis hôtel là, ils prennent consécration personnelle. Moi, je n'ai pas fini le message là la matin. Hein. Parce que bon Dieu, il est en pile, mon nom consécration. Depuis que je viens là, le message là, tourner à ça. Consécration personnelle. Et à la fin, on a fait prier ça, on a fait appel à l'hôtel ça, tout le monde qui sentit que la vie est pour aller, il a besoin de consécration personnelle. Comment est-ce qu'il croit ça matin? Comment est-ce qu'il croit ça matin? Une consécration personnelle. Et puis là, Abraham vient consacrer personnellement. Bon Dieu promet qu'il y a un problème dans l'eau. Et puis bon Dieu suscite Abraham dans le verset, dans le chapitre 16. Il dit Abraham, force pour continuer. Il y a des batailles qu'il n'y a pas affronter. Si vous ne rencontrez pas bon Dieu personnellement. Samedi là, il y a des batailles qu'il n'y a pas affronter. Il y a des diables qu'il n'y a pas combattre. Sou pas rencontré personnel. Est-ce que y a 10 moun ka avec matin là? Est-ce que y a 20 moun ka avec matin là? Est-ce que y a 30 moun ka avec matin? Des combats va là-dedans. Sou pas qu'on rencontre bon Dieu personnellement parce que l'ennemi est féroce. Alléluia, combien moun ka avec matin comprend ça? Des côté bon Dieu pas voir parce qu'elle connaît pas prêt pour ce combat ça. Baka là-dedans. On va comparer pour aller en combat ça. Et puis Abraham a sorti dehors, là il combat avec très peu d'hommes. Le roi de Sodome et de Gomorrhe. Et pas le combattre au contraire, là le protéger. Là l'empêcher que l'autre nation envahisse Sodome et de Gomorrhe pour que ça parce que l'autre est dans le pays. Et l'autre ses cousins. 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Dis-moi, la prière pour vous. La paix, mon Dieu. La paix, mon Dieu. Est-ce qu'on commence à me dire là? Eh bien, Abraham, pas te permettre que nation est entrée à ce domaine de Gomorrhe. Pour qui ça? À cause que l'autre est là. Parce qu'Abraham sentit responsabilité envers l'eau. Parce que c'est lui-même qui te prend dans le pays. il traversait avec lui. Si on a un problème avec monsieur Kounia là, il faut faire ça tout en pouvoir pour le protéger. Voilà les serviteurs de Dieu. Sans rancune, ou un cœur d'amour. 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Est-ce pas avec moi là, bien aimé? Est-ce pas avec moi là? Est-ce qu'on comprend ça, nous là? L'elle pose pas le répondre ni. Ou pas répondre ni pour jouer elle. Mon Dieu, un mot d'amour envers lui-même. Parce qu'on pas de travail ça, ou même là. Est-ce qu'on avec moi là, bien aimé, le Seigneur? Mais Abraham, pas de quitter aucune rancune dans la tête. Là, il combat pour l'eau. Là, il risque ville pour l'eau. Là, il met le moyen qu'il est capable de mourir pour l'eau. Mais la Bible fait comprendre, depuis qu'on fait bien, ça va passer mal pour vous-même. Depuis qu'on fait bien, ça va aller mal pour vous-même. L'Esprit bon Dieu va permettre ça d'arriver. Il y a des gens qui ont tombé dans le trou, mais depuis c'est bien, on va faire après ici quand même. Comme les gens qui avec moi là, même si vous faites bien, vous raillez. Continuez à faire bien. Parce que c'est normal pour vous raillez, parce que vous ne comprenez pas ça à faire. Mais même l'Esprit bon Dieu, si vous continuez à faire bien. Si vous appelez des gens en Haïti, continuez à aider. Même si vous n'avez pas le mal, continuez à aider. Et pour me terminer le message ensemble avec vous matin, la Bible fait nous comprendre. Les fin bâti. Et cinquième apparition que mon Dieu va faire avec Abraham, il va faire alliance avec lui. Il va faire alliance avec Abraham. Il va faire une première alliance de la terre. Mais dans l'alliance chapitre 17 là, il va annoncer le petit là, côté postérité, il va commencer. Dans chapitre 15, on va faire alliance avec Abraham tout. Mais dans le chapitre 17 là, il va faire alliance en rapport avec Isaac. Parce que c'est l'arrivée qu'on y a. Ou bataille pour mon propre. Ou fait pour mon propre. C'est l'époque qu'on propre à faire part. Ou prend soin de mon propre. La paix, bon Dieu, avec vous. Parce que quand on bien ou fait, bon Dieu, pas qu'à oublier bien ça. La paix, bon Dieu, avec vous. La paix, bon Dieu, avec vous. Et bien, dans le chapitre 17, il va faire alliance avec Abraham à propos de son fils. Depuis le chapitre 15, dans le fait alliance avec Abraham, même l'alliance chapitre 17 là. Parce que c'est postérité qui pourra le continuer. En Isaac. En Isaac. En Isaac, postérité pourra le continuer. Parce que des fois, on fait trop bien pour mon Dieu qui doit aller main vite. Abraham protège le monde. Abraham a le bataille pour le monde. Abraham fait erreur avec Ismaël. Mais mon Dieu dit Abraham, ma bonne propre affaire par petite part. Abraham dit, mais qui ça me va le gagner? Il dit, mais Eliezer qui en a. Il dit, que me donneras-tu, Seigneur? Maintenant, je ne connais pas qui ça bon Dieu réservé pour. Mais bon Dieu réserve un bagage exceptionnel pour. Exceptionnel. Exceptionnel. Un bagage qui sorti du commun. Sorti du commun. Sorti du commun. Combien de monde qui croit ça matin? C'est le moment pour parler avec vous. Puis doucement. Pour qu'on puisse entrer dans l'appel au matin. Il faut qu'on postérité selon vous-même. Il faut qu'on continuité selon vous-même. On ne peut pas arrêter là. Il faut, mon Dieu, consoler vous. Combien de monde qui croit, mon Dieu, va le consoler? Il faut, mon Dieu, consoler vous. Eh bien, oui. Bon Dieu, consolez-vous. Consolez-vous. Sans consolation, Isaac qui est pour Abraham. Ah. Je vais prendre deux dernières révélations et finir ensemble avec vous parce que faut que nous baillons les caractéristiques de l'appeler. Contexte là, m'baoli déjà. Le cœur d'Abraham vient déjà. La vision d'Abraham vient de là. Et puis, c'est bon Dieu parler avec Abraham. Dans le verset 18. Dans Genèse chapitre 18, c'est là ça. Bon Dieu, pour le faire dernier, pour le faire appel à Abraham, parce que il dit, est-ce qu'il m'a caché à Abraham? Ça me va faire Sodome et Gomorrhe. C'est qu'Abraham m'a mis en place de prédilection. Est-ce qu'il m'a caché à Abraham? Ça me va faire Sodome et Gomorrhe. Et Abraham va intercéder pour Sodome et Gomorrhe. Encore, à cause de l'eau. encore à cause de l'eau. Mais on connaît, il y a des fois, bon Dieu, font bagaille. On va demander pour qui ça le fait, parce que après ça, l'eau, bon Dieu, sauve, il peut créer des nations qui perversent. Des nations qui perversent. Et qui va tourner un problème. Mais mon Dieu, qu'on dit ça l'a fait. Il y a des fois qu'on crie propre ennemi, on l'enseigne. Amen. Pour qu'on a bâillé ennemi, on mange. Ou bal dormi, ou bal caille. Ou bien l'argent dans la poche, et puis c'est ennemi, on a grandi. Ennemi, on a grandi. On a nourri les gens qui peuvent craser plus tard. Ça va quoi, j'ai pris vers vous. On a traversé les gens de l'eau. Après ça, on va le détruire plus tard. Mais mon Dieu, qu'on qui ça l'a fait. Il va pas dessus, non? Il va essayer de faire tentative. Mais mon Dieu a toujours bon pouvoir pour renverser ça. Mon Dieu va quitter ça passer comme ça. Mon Dieu va sauver l'eau pour donner avec deux nations. Les Moabites. Mais on compte ça, moi. Et les Ammonites. On compte ça, moi. Malgré son mauvaise nation, mais mon Dieu, il y a un monde là-dedans. La paix, mon Dieu, avant. Malgré son mauvaise nation, mais mon Dieu, il y a un grand monde là-dedans quand même. On parle de Ruth qui parle de la généalogie de Jésus-Christ. La paix, mon Dieu, avant. C'est pour prouver que son frère, il ne va pas passer mal tout le temps. Il ne va pas aller anéanti complètement. Il y a un grand bagage, un résidu. Mon Dieu, a sauté là-dedans quand même. La paix, mon Dieu. Comment est-ce que vous avec moi? Ruth va le citer parmi les quatre femmes qui pourra le trouver dans la généalogie de Jésus-Christ. Et dans quatre femmes, ça va citer, tous les quatre ont un rapport sexuel, ont un rapport avec le péché du sexe. La paix, bon Dieu, avec eux. Mais bon Dieu voulait le comme ça. Bon Dieu planifié, je dis, pour capable de travailler ou pas en vain. Même si tout ça sorti mal, mais ils ont une graine qui a sorti quand même. Pour bon Dieu capable de voir que même si ça fait, en apparence, paraît mal. Mais, bon, grain bien qu'à sortir quand même, pour qu'à encourager vous. Bon Dieu, pas jamais quitter, décourager complètement. Là, m'encourager vous. Eh bien, septième révélation, bon Dieu, pour Abraham, c'est dans Genèse chapitre 22. Abraham va commencer avec la foi, il va terminer avec bon Dieu avec la foi. Genèse chapitre 22. Vous pas jamais fini mal. Ça me dit là? Vous pas jamais fini mal. Genèse chapitre 22. Il va dire, Abraham, prends ton fils, ton unique, et allez offrir un sacrifice pour moi. Abraham, qui connaît route, bon Dieu fait ensemble avec lui, il va dire ni maman, il va dire ni madame, ni ça, il va dire ni Isaac, ça, il va dire ni servante, ça. Et puis il va offrir ça, bon Dieu, mandé pour l'offrir. Il n'y a pas de bagaille. Il connaît littéral. Il y a des offrandes pour l'église, ou pas les mounes pour dire ça. C'est où compte ça, bon Dieu fait pour moi. La paix, bon Dieu, avec gen un corps pour parler à l'église. Gen un corps pour parler à l'église. Ou pas les monde pour dire ça. Ou pas le corps en secret. Personnellement, ou déposer l'empanier, bon Dieu. Parce que quand on parle à l'église, ou pas le dire, on parle à l'église, on parle à dire l'évangile pas demander tout ça. La paix, bon Dieu, c'est comme si l'évangile est un standard en matière de bail. Offrande ou bail selon cœur, librement. C'est pas ça, bon Dieu dit? Librement selon cœur. Et l'on prend le bail, il ne faut pas impliquer les gens dans ce ou même avec mon Dieu. Ou déposer le panier parce que les gens dans tout ça, ils capables de jouer dans l'esprit. Ils jouent dans la main, ils empêchent qu'on accomplisse ce qu'on peut faire. Mais Abraham ne décide pas de dire aucun monde ça. Décide pas de dire aucun monde ça. Il prend petit Léa, il prend Isaac, il fait le marché, il prend le cheval là. Même pas qu'on ait mis les plans, même la salle de guerre, il met le bois sous lui. Et puis il monte. L'aile pour le monter, il a un ange pour monsieur Rété en bas. 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Aide monsieur, il fini. 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C'est vous-même seul qui vous choisissez de monter sous tête montagne ça par la prière. Parce que vous voulez arriver quelque part. Comment vous voulez arriver quelque part? Amen. Qu'est-ce que vous voulez arriver quelque part? Amen. Si vous voulez arriver quelque part, pas appuyer sur la prière, moun. Pas appuyer sur l'adoration, moun. Pas appuyer sur le service, moun. Pas appuyer sur ça, moun a fait. Si vous voulez arriver quelque part, vous pouvez aider à prier. Mais là, vous arrivez en bas montagne, là, c'est pour être là. Vous pouvez aider au jeûner. Mais là, vous arrivez en bas montagne, là, c'est pour être là. C'est vous-même qui pouvez continuer, qu'on y a. C'est vous-même qui vous décidez pour dire, tel, ou t'es pas même où t'es arrivé là, mais qu'il y a ce moment qui arrive moi-même pour me chercher mon Dieu personnellement. C'est moment qui arrive pour qu'il y a la consécration personnelle. Parce que là, mon Dieu va parler, elle va parler à un tel pour lui parler avec vous-même. Et là, elle parle à vous-même, ça va dépendre de qui côté elle vient aller ensemble avec vous. Je dis à, ou pas qu'à réussir son wagon la vie consacrée à mon Dieu. Ou pas qu'à réussir son wagon la vie de prière. On va réussir sur la vie d'adoration et de louange. On va réussir sur ma chercher mon Dieu personnellement. Moun va aider, on va pas arriver quand on va arriver. 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Adoration, lui personnel. 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Je dis, c'est temps pour chercher consécration personnelle. Parce que mon Dieu est là. Oh yes. C'est comme ça que je fais terminer le message là ensemble avec aujourd'hui. Pour me expliquer, alléluia, qui j'ai mon Dieu relé au matin. Il va relé pour qu'on paquet de monde pour m'accorder pour ensemble avec lui. Il est là au personnel. 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
1: Pourquoi je t'en ai fait simple lecture pour vous? Dans Jacques chapitre. Exactement chapitre 1er. Yes, le servant là, il est vraiment croisade. 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Parce qu'il me dit vraiment, la pensée à chanter, hein. 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Moi, pas d'accord pour mon monde saint dans la vie, moi. Oui, non, pas d'accord, le Seigneur a aidé nous. Et voilà, nous sommes en croisade, moi-même avec Évangéliste Loor. Et c'est lui-même qui t'a dirigé croisade là pour deviner avec nous, sentir nous bénis pour nous venir là. Pour nous rendre ces actions de grâce, merveille et grâce. Il fait de rediriger croisade là, qui merveilleux. Bon Dieu te fait nous prêcher croisade. Nous disons merci pour toute faveur que le ciel fait. Son révélation, bon Dieu, bon moi dans le texte là, son message. Pour rien un message là, tellement terrible, bon Dieu, révélé, moi de prêcher le message là. Alors, après ce message-là, dans toute essence, je souhaite que le message soit un béni cœur plusieurs autres monde. Du béni cœur. Le message n'est pas le temps de matin. Je souhaite le temps du béni cœur dans le même genre. Du béni cœur l'autre monde qui voulait sauver. Jacques chapitre 1er, le verset 26. M'appelez pour vous. Si quelqu'un croit être religieux, sans tenir sa langue en bris, mais en trompant son cœur, la religion de cet homme est vaine. La religion pure et sans tâche devant Dieu notre Père consiste à visiter les orphelins et les veuves dans les afflictions et à se préserver des souillures du monde. Parole du Seigneur, à nous chuter ensemble. Pour ensemble, pour bénir ma vie. Mon Dieu va me révélation. Hein? Nous nourrir la donne de deux révélations, mon Dieu va moi. Il va me révélation ça et il va me texte ça. Un texte où nous sommes capables de comprendre bien. Le bon Dieu révélé, il dit, Pigam prend problème demain pour me mettre aujourd'hui. Pour empêcher m'adorer. Pas prend problème demain pour mettre aujourd'hui. Pour m'empêcher adorer mon Dieu. Amen. Maximum, non, nous, ça fait pas adorer mon Dieu. C'est pas un problème aujourd'hui à guerre. Mais c'est un problème demain qu'après nous.
2: quitter demain dans demain, by bon Dieu gloire. 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
1: Yes, ça n'est pas mis ça, non? C'est une révélation, mon Dieu, moi. Parce que maximum, nous vivons dans l'inquiétude à cause du temps. À cause de ce qui a passé, nous vivons inquiétés. Et depuis, nous vivons dans l'inquiétude, nous faisons si un mauvais papier. Il fait nous faire mauvais amis. Il fait nous associer à nous, nous ne pas nous associer. Parce que nous vivons dans l'inquiétude. Nous qui vivons dans l'inquiétude, là, ne pas posséder tête plus. Parce que problème encouronné. Alors, c'est le monde qui a mal aux révélations. Hein? Quitter demain dans demain. Quitter demain qui ça? Dans demain. Quitter demain, venir, ouais, dit la veille. Parfois, on pense qu'il y a un bon problème dans le monde déjà. Quelqu'un déjà. Et il va peut-être fou déjà. Quitter demain dans demain. Et pour vivre pour cela. Mais, pour aujourd'hui, m'a dit ça. Si j'ai à dire comme ça, mettez frein dans l'angle. 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Pas moi même papa, mettez frein dans l'angle. Si vous pas mettez frein dans l'angle, l'angle lui-même la freine. Si vous pas mettez frein dans l'angle, l'angle ou même qui ça, la freine. Alors qu'on s'est là, dit qui ça, mettez frein dans l'angle. On nous aller là. Dans la Bible, nous voyons que plusieurs Jacques. Par exemple, Jacques, fils d'Alphée, le frère de l'apôtre Jean, d'après Marc, 1er verset 19. Jacques, fils d'Alphée, l'un des 12 apôtres, d'après Marc 3, 18. Il y a aussi Jacques le mineur. Et encore, Jacques, qui écrit l'épître de Jacques là, il était compris parmi les frères incrédules de Jésus pendant Jésus t'a vivre, d'après Jean chapitre 7 verset 5. Marie t'a gagné exactement 4 petits. Ça veut dire Jésus t'a gagné 4 frères. Il t'a gagné Jacques, Joseph, Simon et Jude. Ça c'était frère Jésus qui était petit Marie avec Joseph. 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
2: 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Avant de commencer avec vous, avec le pardon, quittez-moi établir le contexte ensemble avec vous pour qu'à comprendre comment vous sauver et qui ça qui impliqué dans ton salut. Jésus-Christ, là je viens avec Nicodème dans Jean chapitre 3, il dit ce qui est né chair est chair. Chapitre 3 verset 6, il dit ce qui est né chair est chair, ce qui est né esprit est esprit. Jésus-Christ fait état de deux choses, la naissance charnelle et la naissance spirituelle. Ça veut dire l'homme né de l'esprit, ça n'a pas enlevé la dimension de la chair en elle-même. La dimension de la chair encore existait. Ça veut dire que pendant toute vie où qu'on a vécu sur la terre, la naissance de ces deux opposants existait. Pas gagne un qui a éliminé l'autre. L'esprit pas éliminé la chair. Ok? Maintenant, même si on crucifiait la chair à la croix, mais de temps en temps, la chair refait surface. Parce que la chair a des désirs, contraires à ceux de l'esprit. Maintenant, le bon Dieu sauvé, selon Romains chapitre 8, le verset 29, lui sauver pour capable venir à l'image de Jésus-Christ. Ceux qu'il a connus d'avance, il les a prédestinés à être semblables à l'image de son fils. Voilà la situation pour venir semblable à l'image de Jésus-Christ. Ou pas comme même Jacques Jésus, mais on va venir semblable à l'image de Jésus-Christ. Maintenant, qui Jean comprend le semblable à l'image de Jésus-Christ là, c'est ça qui est plus important. Parce que l'or fait convertir ou sauver de la pénalité du péché. L'or fin sauver de la pénalité du péché, ou entrer dans la deuxième étape, ou sauver de la puissance du péché. Parce que à chaque jour, on va faire un compte avec le péché. Apôtre Paul dit, tous ont péché et sont privés de la gloire de Dieu. Donc en quelque sorte, ou sauver de la pénalité du péché, l'on finit de sauver de la pénalité du péché pendant ton parcours ou sauver du pouvoir du péché. Ça veut dire que pendant que vous sauvez de la pénalité du péché, pendant vivre qu'on y a, péché pas de pouvoir sous. Maintenant, troisième étape de ton salut, ou sauver de la présence du péché dans l'éternité. Ça veut dire pendant vivre qu'on y a, présence péché là. Pendant ou fonctionner qu'on y a, présence péché là. Ça veut dire que péché a un certain pouvoir. Mais monde qui est dans Jésus-Christ, bon Dieu permet que pouvoir péché n'a pas atteint nous. Parce que Jésus-Christ borde les dimensions nécessaires pour ne pas tomber dans le péché. C'est ce qu'on appelle le salut ou sauver du pouvoir du péché. Maintenant, comment sauver du pouvoir du péché? C'est parce que pendant qu'on vit là, Jésus-Christ qui n'en voit pas permettre qu'on tombe dans le péché. Comment ça va le faire? On va voir que dans Ephésiens chapitre 2 verset 8, il dit, c'est par la grâce que vous êtes sauvés, par le moyen de la foi, et cela ne vient pas de vous. Verset 9, il continue pour le dire, ce n'est point par les œuvres, afin personne ne se glorifie. Ça, c'est son premier point. Dans titre 3, dans le verset 5, il dit même bagaille là encore. Dans titre 3, dans le verset 5, il dit même bagaille là encore. Il fait connaître que, pas un monde qui a glorifié tête lui, il dit, il nous a sauvés non à cause des œuvres de justice que nous aurions faites, mais selon la miséricorde. Donc ça veut dire, pas un monde capable de dire Jésus-Christ est sauvé parce que il te font bagaille, parce qu'il te font quelque chose. C'est un jour, Jésus-Christ relève et pour sauver. Maintenant, dans même Éphésiens chapitre 2, verset 8, là, soit dans le verset 10, dans même Éphésiens chapitre 2, soit dans le verset 10, ou pral, ouais, il pral censé comme si contradictoire. Il dit, car nous sommes son ouvrage, ayant été créé en Jésus-Christ pour de bonnes œuvres. Il n'est pas créé parce que nous avons fait bonnes œuvres. Il n'est pas sauvé parce que nous avons fait bonnes œuvres. Mais il sauve pour nous capable de faire qui sont de bonnes œuvres. Que Dieu a préparé d'avance afin que nous les pratiquions. Bon, Dieu a préparé d'avance pour nous pratiquer. Ça veut dire que les bon Dieu finissent sauver. Bon Dieu a préparé quelque chose pour vous pour travailler la vie. Ou pas quand on est chita. Et puis pour dire, bon Dieu sauve déjà, bon Dieu prépare des choses pour vous d'avance. Pour vous capable de pratiquer. Bonnes œuvres, ça y a pas là. Est-ce que c'est bien l'argent? Est-ce que c'est des pauvres? Non. Même les gens qui pas converti et des pauvres. Même les gens qui sont méchants, ils font des œuvres, ils font un cadeau de quelque chose. Ce n'est pas œuvres, ça, que je vais ensemble avec vous. Et si nous allons plus loin encore, il dit afin que nous le pratiquions. Depuis que pratique, au jour le jour. Depuis que pratique, il y a une atteinte de l'excellence. Là où on dit qu'on joue à pratiquer soccer, ça veut dire que le jour suspend pratiquer, il n'est pas capable de jouer bien. Le jour suspend l'entraînement, ça veut dire que la vie chrétienne, il y a des bagailles, le jour suspend faire, la vie est sous mauvais pente. Le jour suspend de faire relation à mon Dieu, il y a un problème qui existait. Ainsi, dans le même titre, chapitre 3, ça, dans le verset 7 et le verset 8, nous allons voir qui ça titre pour le dire, parce que, il dit, afin que, verset 8, alors verset 8, il dit comme ça que, il dit, cette parole est certaine, je veux que tu affirmes, afin que ceux qui ont cru en Dieu s'appliquent à pratiquer de bonnes œuvres. Afin ceux qui ont cru, et pas ça, ceux qui croira. Ceux qui ont cru, monde qui croit déjà. Il dit, afin ceux qui ont cru s'appliquent à pratiquer de bonnes œuvres. Voilà ce qui est bon et utile aux hommes. Ça veut dire, apôtre Paul, le titre qu'on est que, qu'il y a des pratiques de bonnes œuvres, faut accomplir. Parce que vous appelez pour venir à l'image de Jésus-Christ. Maintenant, quelles sont ces bonnes œuvres? Est-ce que c'est par l'argent? Est-ce que c'est des gens qui ont des problèmes? Ça, c'est des bonnes œuvres, mais ce n'est pas ça qui exprime la relation avec mon Dieu. Parce que, vous pouvez venir à l'image de Jésus-Christ. Comment vous pouvez venir à l'image de Jésus-Christ? Selon Philippiens 2, verset 5, l'apôtre Paul dit, mais qui j'en pour venir à l'image de Jésus-Christ? Philippiens 2, verset 5, il dit, ayez en vous les sentiments qui étaient en Jésus-Christ. En quelque sorte, à l'image de Jésus-Christ, c'est pas habiller même Jean Avel. À l'image de Jésus-Christ, c'est pas marcher même Jean Avel. L'évangile attend que nous soyons différents. Ou qu'à mon couleur, m'barre mes couleurs. Ou qu'à marcher en jambes, marcher notre façon. L'évangile pas attend pour nous uniformes. L'évangile attend pour nous unis. Mais pas pour nous uniformes. L'uniformité, c'est lorsque je voulais convaincre tout le monde pour le même Jean Avel. L'uniformité, c'est la ma force au monde pour le même genre avec moi. Mais l'unité, c'est lorsque même lorsque le monde n'a pas habillé le même genre ensemble avec moi, même admettre qu'il y a des points communs que nous rencontrons ensemble. Donc, elle dit, ayez en vous les sentiments qui étaient en Jésus-Christ, il y a des bagailles, Jésus-Christ est pratiqué sur la terre, il faut que nous pratiquions aussi. Maintenant, s'il dit pour nous des sentiments dans Jésus-Christ, c'est que il y a des bagailles qui internes dans nous font combattre. Galates 5, dans le verset 19. Galates 5, verset 19, il va dire que ça pour nous combattre. Il dit, or les œuvres de la chair sont manifestes. Ce sont l'impudicité, l'impureté, la dissolution, continuant comme moi. Il dit, si l'idolâtrie, la magie, les inimitiés, les querelles, les jalousies, les animosités, les disputes, les divisions, les sectes, continuons encore, pour moi, si je gagne encore, il dit, l'envie, l'ivrognerie, les excès de table et les choses semblables. Je vous dis d'avance, comme je l'ai déjà dit, que ceux qui commettent de telles choses n'hériteront point le royaume des cieux. À qui est-ce que tu as parlé là? À l'église de Galate. 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Là, Jésus-Christ vient sauver, il va m'en pour changer la dessous. Il va m'en pour quitter le pays que tu habites. Il va m'en pour quitter le pays que tu habites. Vivre la même place là, mais avec des attitudes différentes. Avec un comportement qui est différent. Ça veut dire, c'est pour lever dans le même quartier, demain matin, un tel pas même monde encore. Un tel fonctionne de l'autre façon. Parce que ça, il dit, ceux qui commettent de telles choses n'hériteront point le royaume de Dieu. 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Maintenant, dans le verset 22, dans le Galates 5, dans le verset 22, qui ça dit, mais le fruit de l'esprit, depuis Gimbert, son contradiction à ce que tu as dit avant. Le fruit de l'esprit, c'est l'amour, la joie, la paix, la patience, la bonté, la bénignité, la fidélité, la douceur, la tempérance. Continue-moi, puis dites-moi. Il dit, la loi n'est pas contre ces choses. Ça veut dire, même les gens qui sont dans l'Ancien Testament, yo, bon, je te relève pour avoir une attitude ça. C'est pour question de loi et grâce. C'est pour question de pratique. C'est ça, mon Dieu, m'a donné pour faire. Puis, il n'y a aucun monde qui me dit que ou tu es sous la loi, ou tu es sous la grâce. Apôtre Paul le fait connaître. Nous pas sous la loi encore. Même les gens qui sont sous la loi, yo, la loi par contre ces choses. Parce que c'est des pratiques quotidiennes. C'est des bagailles qui expriment que bonjour, non. Bonjour, non. C'est pas mettre un t-shirt sous même pour marquer Jésus sauvé. C'est pas mettre un chapeau en tête ou qui dit Jésus grand. C'est sans faire, sans pratiquer chaque jour. 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Du temps de Jésus-Christ jusqu'à présent, il y a un peu de monde qui a fait acrobatie. Il y a un peu de monde qui a fait semblant. Il y a un monde qui a fait une prêcher là. Après, plus tard, là, l'empêcher. Ça ne veut pas dire pendant la prêcher là, pas béni, non. Parce que bon Dieu, quand il y a un monde qui vient là, il faut qu'il soit béni. Il utilise la bouche pour le bénir en attendant. La paix, bonjour, avec. Est-ce qu'on va avec moi la bénir? Et ça fait, Jésus-Christ va le déclarer dans Matthieu 7, verset 20. 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Et là, on continue dans verset 22. Nous allons voir ça, ça va dire encore plus. Encore. Continue, il lâche dans verset 22. Il dit, plusieurs me diront en ce jour, Seigneur, n'avons-nous pas prophétisé par ton nom? Il dit, n'avons-nous pas chassé les démons par ton nom? N'avons-nous pas fait beaucoup de miracles? 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Est-ce que l'on parle avec vous sauté? Est-ce que vous avez la douceur? Est-ce qu'on a envie de bon côté? Est-ce qu'on a l'esprit de querelle? 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C'est ça qui est plus important, je dis, ah oui. C'est ça pour nous chercher. 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Il dit, alors, je le dirai ouvertement, je ne vous ai jamais connu. Retirez-vous de moi, ouvrier qui commettez l'iniquité. Continue encore. Salva dit, il dit, c'est pourquoi quiconque entend ces paroles que je le dis, Et le met en pratique, sera insemblable, etc., etc. Et chaque fois, je m'attaque, je prends ensemble avec vous. Je vais mal étudier ensemble avec vous le combat spirituel. Mais je vais étudier le combat spirituel avec vous. Je ne vais pas voir ça avant. Parce que les bagailles, ce n'est pas des démons qui attaquent. 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Il faut plus force pour avancer. 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

Est-ce que vous savez, bien-aimé, le Seigneur? 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Il y a toujours un programme, mais nous jouons ensemble avec lui pour nous faire la prière. Parce que je me sens, mon Dieu fait me sentir que c'est pour nous la prière en pile. La deuxième semaine, non, c'est la semaine moisson. OK? On a commencé 2 octobre, au lieu qu'on commence le 1er, parce que nous avons eu lundi pour reposer un peu. On a commencé 2 octobre. On a fait mardi 2, mercredi 3. Jeudi qui va 4, on a eu un invité. Invité A, c'est pasteur, c'est prophète Fred Louis qui est venu là. Vous descendez, monsieur? Il est venu dans le mois de juillet. C'est le même cap là. Jeudi, vendredi, samedi matin, à partir de 9h. Samedi soir, bagne service, dimanche matin, et n'a clôturé dimanche soir. OK? Tout le monde entendait bien samedi à là. Alors, depuis ces moissons, vous connaissez que faut inviter le monde. Parce que l'année s'en mais non seulement nous avons moisson financier, mais nous avons moisson aussi.

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Béni soit l'Éternel, mon rocher, qui exerce mes mains au combat et mes droits à la bataille. Mon bienfaiteur et ma forteresse, ma haute retraite et mon libérateur. Mon bouclier, celui qui est mon refuge, qui m'a sujetti mon peuple éternel. Qu'est-ce que l'homme pour que tu le connaisses, le fils de l'homme pour que tu prennes garde à lui. Si l'homme est semblable à un souffle, ses jours sont comme l'ombre qui passe. Éternel, abaisse tes cieux et descend, touche les montagnes et qu'elles soient fumantes. Qu'elles soient fumantes, Seigneur. Fais briller les éclairs et disperse mes ennemis. Fais briller les éclairs, Papa, et disperse mes ennemis. Fais briller les éclairs et disperse mes ennemis. Lance tes flèches et mets-les en déroute. Étends tes mains d'en haut, délivre-moi et sauve-moi des eaux, des grandes eaux, de la main des fils de l'étranger, de la bouche pour faire la fausseté, de la droite est une droite mensongère. Ô Dieu, je te chanterai un cantique nouveau, je te célébrerai sur mes instruments, que ma voix s'élève à toi, toi qui donnes le salut au roi, qui sauva du glaive meurtrier David, ton serviteur. Délivre-moi et sauve-moi de la main des fils de l'étranger, dont la bouche pour faire la fausseté et dont la droite est une droite mensongère. Alléluia. Ô Seigneur, nos filles sont comme des plantes qui croissent dans leur jeunesse. Nos filles comme des colonnes sculptées qui font l'ornement des palais. Nos greniers sont pleins, regorgeant de toute espèce de provisions. Nos troupeaux se multiplient par milliers, par dix milliers dans nos campagnes. Nos génisses sont fécondes. Point de désastre, point de captivité, point de cri dans nos rues. Heureux le peuple pour qui il en est ainsi. Heureux le peuple dont l'Éternel est le Dieu. 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

Seigneur, la paix, mon Dieu, avec nous. Nous servons à soi, dans le moment difficile, nous, dans le moment épreuve, nous, nous avons seul côté pour nous aller, pour nous jouer une solution. C'est la caille, papa, mon Dieu, tout puissant. C'est pour ça que je m'invite, nous, pour nous mettre les voix, nous, ensemble, pour nous unir, nous, ensemble, pour nous louer le Seigneur, pour nous

Seigneur, il n'y a rien que nous ne désirions plus que ta présence au milieu de nous. Alors que nous chantons, viens, viens au milieu de nous. Viens changer nos cœurs, viens transformer nos vies.

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bouche pour dire que c'est Seigneur, roi des rois. Déclarer sa bouche que Jésus c'est Seigneur. Il c'est roi qui a pris pour tout temps. Alléluia.

Évangile selon Matthieu, chapitre 1. Généalogie de Jésus-Christ, fils de David, fils d'Abraham. Abraham engendra Isaac. Isaac engendra Jacob. Jacob engendra Judas et ses frères. Judas engendra de Tamar, Phares et Zara. Phares engendra Esrom. Esrom engendra Aram. Aram engendra Aminadab. Aminadab engendra Naasson. Naasson engendra Salmon. Salmon engendra Boaz de Rahab. Boaz engendra Obed de Ruth. Obed engendra Isaïe. Isaïe engendra David. Le roi David engendra Salomon de la femme d'Uri. Salomon engendra Rohoboam. Rohoboam engendra Abia. Abia engendra Asa. Asa engendra Josaphat. Josaphat engendra Joram. Joram engendra Ozias. Ozias engendra Joatam. Joatam engendra Akaz. Akaz engendra Ézéchias. Ézéchias engendra Manassé. Manassé engendra Amon. Amon engendra Josias. Josias engendra Jéconias et ses frères au temps de la déportation à Babylone. Après la déportation à Babylone, Jéconias engendra Salathiel. Salathiel engendra Zorobabel. Zorobabel engendra Abiud. Abiud engendra Éliakim. Éliakim engendra Azor. Azor engendra Sadoc. Sadoc engendra Akim. Akim engendra Éliud. Éliud engendra Éléazar. Éléazar engendra Matan. Matan engendra Jacob. Jacob engendra Joseph, l'époux de Marie, de laquelle est né Jésus, qui est appelé Christ. Il y a donc en tout 14 générations depuis Abraham jusqu'à David, 14 générations depuis David jusqu'à la déportation à Babylone, et 14 générations depuis la déportation